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0: Il est 6h, bon début de journée, bon réveil avec Radio VFM, la matinale. C'est l'heure de retrouver vos infos régions avec Christophe Lécuyer. Bonjour Christophe.
1: Bonjour Quentin, bonjour à toutes et à tous. Soyez les bienvenus pour ce journal régional. Dans l'actualité de ce jeudi, alerte orange canicule prolongée jusqu'à ce soir dans la Manche. Elle est restée au jaune pour le Calvados et l'Orne. Des records de température enregistrés depuis le début de la semaine et c'est pas fini. 33 degrés annoncés encore l'après-midi jusqu'à vendredi. Le rafraîchissement sera progressif à partir de samedi et il faut s'attendre à un vrai changement de temps dimanche. On y revient à la fin de ce journal avec les prévisions complètes de Météo France. Un épisode caniculaire qui n'est pas sans conséquences sur bon nombre d'activités. Les activités sportives par exemple, la quasi-intégralité des séances de football ont été annulées pour les enfants. Hier après-midi, la collecte des déchets ménagers sur le territoire de l'intercom de l'Aviron Noireau a été avancée cette semaine. Les entreprises, elles aussi, doivent s'adapter, particulièrement celles qui exercent dans le secteur du bâtiment. C'est le cas de l'entreprise d'isolation Varin Père et Fils, basée à Villedieu-les-Poêles dans la Manche, où un pic de chaleur a été enregistré cette semaine. Elle a aussi de nombreux chantiers dans le bocage virois. Elle a dû faire évoluer les horaires de travail du personnel, donc, car exercer dans les combles par ce temps, c'est une double mission. Boris Varin est le co-gérant de Varin Père et Fils.
2: On intervient soit dans les combles ou alors soit sur les toitures. Donc forcément, on est sujet à ces variations de température. Donc c'est vrai que là, depuis cette semaine et un petit peu la semaine dernière, ça s'est accentué, c'est difficile. Donc étant donné que bah, si on prend l'exemple, vous devez monter dans un grenier, ouvrir la trappe, monter dans le grenier et aller dans le comble, il fait vite chaud, quoi. C'est quasiment x2 entre la température extérieure et la température d'un comble. Donc forcément, ça demande des aménagements et ça demande à prendre ça en considération pour pouvoir continuer à travailler, quoi.
1: Quand il fait 30 degrés dehors, il fait facilement 40, voire plus dans les combles.
2: Ah oui, largement, ouais, parce qu'on a la chaleur qui reste, qui finit par rentrer. Donc ça, c'est dans le cas où on est dans les combles. Et quand on est sur les toits, on a le rayonnement aussi du matériau, de la couverture, qui fait qu'on est quasiment à cuire sur la toiture, quoi.
1: C'est impossible, en fait, de travailler tout simplement par de telles températures.
2: Ah non, mais impossible n'est pas normand. Donc on arrive quand même à travailler, mais c'est pour ça qu'il faut qu'on aménage. Bah, c'est pour ça qu'on n'a pas... On n'a pas attendu qu'on nous le dise, mais c'est vrai qu'on a pris l'habitude chez Varin Père et Fils d'aménager les heures de travail aux périodes chaudes. Donc à partir du mois de mai, juin, juillet, on sait que c'est une période difficile, sujet à la chaleur. Notamment depuis une dizaine d'années, on a souvent des cas comme ça là. Alors cette année, c'est très précoce, mais on aménage les horaires. C'est-à-dire que les gars, ils vont commencer un peu plus tôt le matin et finir beaucoup plus tôt en début d'après-midi. Et on va étaler le travail comme ça pour pouvoir préserver le travailleur, quoi.
1: Et on se protège encore une fois de la chaleur ce jeudi, vous l'avez noté, on devrait respirer beaucoup mieux à partir de dimanche. Dans l'actualité également, cet accident de la circulation qui s'est produit hier soir dans le sud Manche, à Sourdeval. Un jeune homme de 17 ans qui conduisait une moto en provenance de la route du Fresne-Poré a été percuté par une camionnette qui, elle, circulait sur la rue de la Libération. La moto n'aurait pas marqué le stop. La victime, la pilote de la moto, a donc été prise en charge par les pompiers de Gers, Juvigny-les-Vallées et Sourdeval, ainsi que par le SAMU. L'hélicoptère Dragon 50 est intervenu, héliportant la victime au CHU de Caen. Le conducteur de la fourgonnette est lui indemne. Les amateurs de belles voitures vont être servis samedi à Vire-Normandie. Ce sera la 16e édition des Bielles de mai. Ce rassemblement de voitures de collection, de prestige et d'exception décidé par les membres du Rotary et du Kiwanis un soir d'octobre 2009. Le Lyons et la Table Ronde ont rejoint l'aventure quelques années plus tard. Et puis, plus récemment, le Ladies Circle. Rendez-vous donc à l'hippodrome Robert-Auvray après-demain pour une journée dédiée à l'automobile et organisée pour la bonne cause. Sabrina Gollier, la présidente de l'association Interclub de Vire, qui réunit donc les différents clubs services.
3: Les Bielles de mai, c'est un grand rassemblement automobile, donc organisé par l'Interclub de Vire-Normandie, qui met à l'honneur les véhicules anciens de collection, mais aussi les modèles de luxe, de prestige. L'idée, c'est de réunir des passionnés, des curieux, des familles autour d'un événement chaleureux, accessible à tous. Vu la météo annoncée, je pense que voilà, on sera pas loin des 2000 visiteurs et on attend aussi à environ 300 exposants. Des passionnés, tous évidemment. On a des collectionneurs, on a des amateurs, on peut avoir des professionnels. D'ailleurs, cette année, nous accueillons aussi deux concessionnaires qui vont nous présenter voilà leurs exclusivités en avant-première. de beaux véhicules, hein, ça peut aller de la dernière Porsche jusqu'aux voitures très anciennes. Donc il y en a vraiment pour tous les goûts, c'est vraiment un voyage dans le temps mais aussi dans l'espace parce qu'on retrouve toutes les nationalités, les grandes marques.
1: Ouverture des portes de l'hippodrome Robert Auvray à 10h samedi, donc pour cette 16e édition des Biel de mai qui se prolongera jusqu'à 18h. Baptême en voiture tout au long de la journée également et convoi en centre-ville le midi. C'est 2€ l'entrée par personne, gratuit pour les moins de 12 ans. Et tout ça pour la bonne cause, hein, vous l'avez noté, puisque les bénéfices seront reversés aux associations L'Étape, Lilo et Guillot et Boc-en-Sol. Les travaux réalisés depuis quelques jours par le service des espaces verts de la ville de Vire-Normandie interrogeaient les automobilistes de passage au rond-point du 6 juin au cœur de la capitale du Bocage. Eh bien, on en sait plus désormais sur la nouvelle déco de ce fameux rond-point. Après le Tour de France l'été dernier, c'était de circonstance, place au téléphone. Les nouvelles décorations florales vont en effet rendre hommage au 150e anniversaire du téléphone. En effet, le 10 mars 1876 avait eu lieu la première transmission d'un message vocal sur des fils électriques. C'est le scientifique américain d'origine écossaise, Graham Bell, qui avait alors communiqué avec son assistant Thomas Watson, qui se situait dans un autre espace que lui. C'était donc les grands débuts du téléphone. Un téléphone géant a donc pris place au milieu du rond-point et d'autres appareils vont arriver cette semaine. Une nouvelle belle réalisation en perspective, donc à mettre au crédit des services.
4: À Vire-Normandie.
1: Au crédit des services.

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4: Les orages annoncés par Météo France ont été moins importants et moins nombreux que prévu hier soir. Ils se sont cantonnés sur le département de la Manche, notamment, où on a quand même recensé d'imposants grêlons hier soir sur le secteur de Granville, par exemple. Pour le reste, dans le bocage virois, en début de nuit dernière, quelques jolis éclairs, quelques coups de tonnerre également, mais c'est resté quand même peu important. Les orages évacuant notre région, retour à l'arrière d'un ciel voilé à nuageux aujourd'hui, surtout ce matin d'ailleurs, et toujours de la chaleur. Il va encore faire très chaud aujourd'hui, 16 à 17 degrés pour les minimales. Cet après-midi, on attend 27 degrés sur les plages, 33 degrés à Bayeux, 32 degrés au Mont-Donné dans le Pré-Bocage, 34 degrés à Noudecienne, à Vire-Normandie, ainsi qu'à Val-d'Allière, 33 degrés pour Condé en Normandie. Le vent de direction variable reste faible aujourd'hui. Un petit mot sur la tendance pour la suite et la fin de la semaine. Le ciel sera plus couvert demain. Il fera encore très chaud. L'amorce du rafraîchissement, en fait, ce sera à partir de samedi avec des conditions anticycloniques. Toujours un temps agréable, mais les températures commenceront donc à baisser. La baisse sera plus significative dimanche, où on devrait retrouver des maximales avoisinant les 22 degrés. Nous sommes donc jeudi aujourd'hui, le jeudi 28 mai. Je vous souhaite une très belle journée sur Radio VFM.

0: Nous sommes donc jeudi aujourd'hui, le jeudi 28 mai 2026, et vous écoutez Radio VFM. Encore une fois, bien le bonjour à toutes et à tous. Bienvenue pour un nouveau rendez-vous du Morning Café jusqu'à 10h. Quentin avec vous pour vous accompagner. J'espère que tout va bien de votre côté en ce jeudi matin, en tout cas. Et comme d'habitude, très heureux d'être avec vous pour une nouvelle matinée à passer ensemble avec tous nos rendez-vous habituels. On parlera notamment éphémérides du jour d'ici quelques minutes, juste après le retour de la musique. Je vous souhaite une belle matinée. Bon réveil, voici Charles et Eddie sur Radio VFM.
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3: Bonjour, excellent jeudi 28 mai 2026. Bonne fête aux Germains qui sont à l'honneur et c'est la journée internationale d'action pour la santé des femmes. Dans l'éphéméride de cette journée, la chasse aux météorites était lancée en France en 28 mai en 2016, il y a déjà 10 ans. Inaugurée donc avec ce réseau de caméras destiné à surveiller le ciel de France pour pister les météorites. Et puis dans l'éphéméride également, le 28 mai 1908, il y a 118 ans, c'était la naissance du romancier britannique Ian Fleming, père du héros de fiction James Bond. Voilà, bon anniversaire à vous, les natifs du 28 mai. Sachez que vous êtes le même jour que Kylie Minogue, la chanteuse australienne qui fête ses 58 ans. L'actrice Isabelle Carré, 55 ans. Très bon anniversaire également à l'acteur Romain Duris, 52 ans pour lui aujourd'hui. À très vite, belle journée.
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1: Vos offres d'emploi sur Radio VFM, le garage Le Boulanger, membre du réseau AD, situé à Vire-Normandie, recherche un mécanicien, un technicien automobile. Votre mission, l'entretien, le diagnostic et la réparation des véhicules toutes marques. Vous êtes passionné par l'automobile, sérieux et motivé. L'occasion de rejoindre leur équipe, poste à pourvoir rapidement. Pour plus d'informations, vous pouvez les contacter dès maintenant au 02 31 68 05 13 ou par mail à l'adresse garageleboulanger@gmail.com. C'est situé 23 rue de l'artisanat à Vire en Normandie. L'entreprise de bâtiment Gosselin à Vire, rénovation et agrandissement, recherche dans le cadre de son développement un menuisier plaquiste pour un contrat en CDI 40 heures semaine pour des chantiers à moins de 20 km de Vire. Une expérience de 2 ans minimum est souhaitée. Pour postuler, vous pouvez contacter monsieur Rodolphe Gosselin au 02 31 69 49 85 ou envoyer votre CV par mail à l'adresse entreprise.gosselin@gmail.com. Vous êtes à la recherche d'un emploi, Vie et Partage recrute. Cette association accompagne les demandeurs d'emploi en proposant des missions courtes ou longues dans de nombreux secteurs, aide ménagère, jardinage, petit bricolage et bien d'autres. Que vous soyez particulier, entreprise ou collectivité, n'hésitez pas à contacter Vie et Partage qui pourra mettre rapidement une personne à votre disposition. Alors, vous habitez dans le Bocage, n'attendez plus et contactez Vie et Partage au 02 31 67 71 83. On continue et on termine avec la Maison de la Nature et le Persège qui recherche des bénévoles pour aider à tenir des stands animés aux dates suivantes: Salon de l'innovation, de l'environnement et du paysage, campus de l'ECTA de Vire, atelier jeux et découverte de la pierre sèche, journée de la terre à Aulnay-sur-Odon, samedi 30 mai de 9h30 à 19h, atelier sur stand et découverte du potager en permaculture et des graines, fête de la mare dimanche 20 septembre de 9h30 à 18h, jeux et ateliers nature sur stand, mission attendue, accueillir le public de passage en compagnie d'autres bénévoles, distribuer de la documentation, proposer de jouer aux jeux mis à disposition sur le stand, aider à l'installation et au rangement du stand, pas de compétences requises, juste l'envie d'apprendre, de partager et de faire connaissance ainsi que de la bonne humeur. Alors si cela vous tente, contactez le 07 81 35 09 54 ou par mail à l'adresse contact@assomnps.com.
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2: 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Bonjour Christophe.
3: Bonjour Quentin, bonjour à toutes et à tous. Bienvenue pour cette édition régionale. À la une, ce jeudi, cet homme de 72 ans, jugé pour dénonciation calomnieuse à Caen aujourd'hui. Il est poursuivi pour avoir accusé son ancienne compagne d'avoir tué sa sœur, avec laquelle le mis en cause avait entretenu une relation intime. Le corps de cette dernière, disparu en 1998, avait été retrouvé dans le jardin d'une maison à Saint-Martin des Besaces en 2014. Sa cadette a depuis été totalement blanchie par la justice. Le septuagénaire, suspecté de meurtre donc, a bénéficié lui de la prescription. Mais l'affaire revient donc devant la justice aujourd'hui, puisque l'homme a depuis fait l'objet d'un dépôt de plainte de la part de son ex-compagne suite au courrier qu'il avait adressé aux autorités françaises alors qu'il vivait au Canada. Il avait donc accusé celle-ci de meurtre sur sa sœur. Il doit par conséquent répondre de dénonciation calomnieuse. Il fait chaud depuis le début de la semaine et c'est pas encore complètement terminé. Le rafraîchissement est prévu à partir de ce week-end dans notre région et particulièrement dimanche. En attendant, tout le monde s'adapte. On fait comme on peut pour essayer de trouver un petit vent de fraîcheur. Mais c'est pas toujours simple, particulièrement pour les entreprises du secteur du bâtiment. Elles doivent très souvent adapter les horaires de travail de leur personnel. C'est le cas de l'entreprise d'isolation Varin Père et Fils, basée à Villedieu-les-Poêles, dans le sud Manche. Depuis le début de la semaine, elle fait travailler ses salariés bien plus tôt le matin pour pouvoir être au frais l'après-midi. Écoutez Boris Varin, il est le co-gérant avec son frère David de l'entreprise Varin Père et Fils.
4: Bah, l'embauche, elle se fait entre 5h30 et 6h du matin pour finir vers 14h. On essaye qu'à 14h, 14h30, tout le monde ait quitté le chantier et soit rentré chez lui pour récupérer et recharger les batteries, parce qu'il y en a bien besoin. Parce que c'est vrai qu'on... Ben c'est prouvé, mais en période de chaleur comme ça, on se fatigue beaucoup plus vite, on se déshydrate. Donc, ben voilà, nous, on travaille sur un créneau. Et si on voit que la chaleur s'accentue ou s'amplifie ou dure, on va réduire encore, finir encore plus vite l'après-midi. Quoi. Donc là, on est sur une semaine chaude, très chaude. Donc forcément, il faut préserver tout le monde. On ne sait pas 2-3 jours ou 4-5 jours de chaleur qui vont mettre en péril une entreprise. Donc on préfère ralentir la cadence, préserver tout le monde, faire en sorte que le travail soit quand même fait de façon qualitative, mais ça prend plus de temps. Et aussi préserver la santé de nos collaborateurs en préservant aussi le fait qu'ils continuent à se protéger, porter les EPI et tout ça. C'est parce qu'il fait chaud qu'on se met en short, torse nu sur le toit. Non, il faut garder les EPI, les bons réflexes qu'on a tout au long de l'année. Donc c'est pour ça aussi qu'on réduit ce temps de travail-là et qu'on aménage ce temps de travail dans cette période-là. Augmenter le nombre de pauses, ça c'est une certitude. Donc ça, après, les gars, ils sont autonomes sur le chantier, donc ça veut essayer qu'ils aient un point d'eau, qu'ils aient ce qu'il faut pour se réhydrater, qu'ils veillent aussi sur les autres, qu'il n'y en ait pas qui commencent à avoir des maux de tête, des choses comme ça. Donc tout le monde est un peu briefé pour être vigilant sur les uns et les autres. Il y a vraiment une solidarité par rapport à ça. Et puis, c'est de garder toute cette protection. Forcément, nos métiers nous demandent des EPI, donc c'est de garder aussi ce niveau de protection tout au long de l'année, même en période chaude, pour pouvoir continuer à travailler en sécurité et faire un travail de qualité, quoi.
3: Boris Varin, co-gérant de l'entreprise Varin Père et Fils, donc basé à Villedieu-les-Poêles dans le sud Manche. Je vous rappelle également que sur les territoires de l'intercom de la Vire-aux-Noireaux, la collecte des déchets ménagers a été avancée aussi en termes d'horaire toute cette semaine pour pallier à la vague de chaleur. La 16e édition des Bielles de mai, ce sera samedi à l'hippodrome Robert Auvray, un rendez-vous proposé chaque année par l'association Interclub qui réunit différents clubs-services du territoire, véhicules de prestige, d'exception, de collection au rendez-vous. Et toute cette journée est organisée pour la bonne cause, comme le précise Sabrina Gollier, c'est la présidente de l'association Interclub.
5: Cette année, nous avons la chance de pouvoir soutenir 3 associations qui nous feront le plaisir d'être avec nous ce samedi pour que le public puisse les découvrir, mais également pour ce qui concerne l'association Boc en Sol, vous pourrez assister à des démonstrations et même le public pourra aussi participer donc aux jeux adaptés, la boccia et à la sarbacane. L'entrée, tout ce que vous allez consommer sur place, tous les bénéfices sont reversés donc à 3 associations, l'association Boc en Sol. Nous allons aussi financer une poussette kangou, une poussette adaptée pour la petite Liloé Guillot qui est atteinte d'une maladie rare, le syndrome de Raman. Et comme les années précédentes, nous soutenons aussi l'étape pour l'hébergement des victimes de violences conjugales. Alors, nous ouvrons nos portes de 10h à 18h. Et puis, tout au long de la journée, évidemment, l'exposition. Nous avons aussi une balade en centre-ville hein, pour ceux qui souhaitent. Et nous avons surtout les baptêmes. Celui qui souhaite faire un don à l'association a la possibilité d'aller faire un baptême dans les véhicules qui seront à disposition, un tour d'Alpine, un tour de Porsche, un tour d'Audi, voilà. Sur le temps du midi, vous pourrez voir la parade circuler en centre-ville.
3: Et ça devrait donc faire un petit peu de bruit dans les rues de la capitale du Bocage samedi midi avec ce convoi proposé dans le cadre de la 16e édition des Bielles de mai à vivre à l'Hippodrome toute la journée de samedi. C'est 2€ l'entrée par personne seulement, gratuit pour les moins de 12 ans et vous l'avez bien noté. Tout ça, c'est bien sûr organisé pour la bonne cause.
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3: Les orages annoncés par Météo France ont été moins importants et moins nombreux que prévu hier soir. Ils se sont cantonnés sur le département de la Manche, notamment, où on a quand même recensé d'imposants grêlons hier soir sur le secteur de Granville, par exemple. Pour le reste, dans le Bocage virois, en début de nuit dernière, quelques jolis éclairs, quelques coups de tonnerre également, mais c'est resté quand même peu important. Les orages évacuant notre région, retour à l'arrière d'un ciel voilé à nuageux aujourd'hui, surtout ce matin d'ailleurs, et toujours de la chaleur. Il va encore faire très chaud aujourd'hui, 16 à 17 degrés pour les minimales. Cet après-midi, on attend 27 degrés sur les plages, 33 degrés à Bayeux, 32 degrés au Mont-Donné dans le Pré-Bocage, 34 degrés à Noudecienne, à Vire-Normandie, ainsi qu'à Val-d'Allière, 33 degrés pour Condé en Normandie. Le vent de direction variable reste faible aujourd'hui. Un petit mot sur la tendance pour la suite et la fin de la semaine. Le ciel sera plus couvert demain. Il fera encore très chaud. L'amorce du rafraîchissement, en fait, ce sera à partir de samedi avec des conditions anticycloniques. Toujours un temps agréable, mais les températures commenceront donc à baisser. La baisse sera plus significative dimanche où on devrait retrouver des maximales avoisinant les 22 degrés. Nous sommes donc jeudi aujourd'hui, le jeudi 28 mai. Je vous souhaite une très belle journée sur Radio VFM.

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3: Vos petites annonces sur Radio VFM à vendre camping-car. Fiat fonde Vendôme année 2020. 40 000 km, peu évolutif. Prix 49 000 euros. État impeccable. Équipé d'un porte-vélo permettant le transport de charges lourdes. Sortie pour cuisiner. Au gaz à l'extérieur. Sanitaire et évier jamais servi. Numéro de téléphone le 06 41 81 18 94. Le soir uniquement. Une famille d'accueil pour personnes âgées et ou handicapées. Agréée par le Conseil Général du Calvados situé à Vire-Normandie. Famille avec animaux recherche personne à accueillir dans un environnement chaleureux et sécurisé, propose un cadre familial avec un accompagnement adapté aux besoins de chacun. Pour plus d'informations, contactez Madame Thierry Marilyn au 06 77 03 66 22. A été trouvé deux chiennes femelles noires à pattes blanches à Vire-Normandie, croisées fauves de Bretagne tricolore femelle à Montchauvet, croisées bassettes noires femelles à Montchauvet, croisées fauves de Bretagne couleur fauve femelle à Montchauvet. A également été trouvé un chat européen un mâle blanc et gris. Saint-Germain-de-Talvan à Vire-Normandie. Contactez le chenil fourrière de Vire au 02 31 67 99 95.
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3: Excellente matinée, bon début de journée avec la matinale sur Radio VFM pour vous accompagner. Place à présent à l'horoscope du jour présenté par Camille. Bonjour Camille.
4: Votre horoscope de ce jeudi 28 mai, Bélier, vous passerez une journée plutôt paisible, sans aucune bousculade.
5: Taureau, c'est le moment de reprendre les liens rompus avec certains amis de longue date.
6: Gémeaux, vous serez très énergique et optimiste pour assurer des rendez-vous importants pour votre avenir.
7: Cancer, c'est grâce à votre bon moral que vous pourrez avancer sans prêter attention aux personnes toxiques.
8: Lion, vous jubilez à l'idée de revoir une personne qui vous tient particulièrement à cœur.
9: Vierge, une situation désagréable vous poussera à réagir de manière positive et engagée.
10: Balance, vos doutes vont s'atténuer et laisser la place à une belle confiance en vous.
11: Scorpion, visez la lune, ça ne vous fait pas peur, mais certains doutes vous empêchent de décoller.
12: Sagittaire, malgré quelques angoisses liées à la vie quotidienne, vous restez optimiste.
13: Capricorne, il semblerait qu'il y ait du changement dans la vie des célibataires.
14: Verseau, votre patience est à fleur de peau, mais votre sourire semble résister.
15: Et poisson, cette longue semaine ne vous ménage pas côté pro, mais vous êtes tenace et déterminée.
3: Merci beaucoup Camille pour l'horoscope du jour que l'on retrouvera tout à l'heure. Désormais, à tout à l'heure.
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3: 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On se retrouve juste après pour une nouvelle heure du Morning Café.
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0: Tout juste 7h sur Radio VFM. En ce jeudi matin, c'est l'heure de retrouver une nouvelle fois l'Info Région. Et c'est avec vous, Christophe Lécuyer. Bonjour.
1: Bonjour Quentin, bonjour à toutes et à tous. Soyez les bienvenus pour ce journal régional. Dans l'actualité de ce jeudi, alerte orange canicule prolongée jusqu'à ce soir dans la Manche. Elle est restée au jaune pour le Calvados et l'Orne. Des records de température enregistrés depuis le début de la semaine et c'est pas fini. 33 degrés annoncés encore l'après-midi jusqu'à vendredi. Le rafraîchissement sera progressif à partir de samedi et il faut s'attendre à un vrai changement de temps dimanche. On y revient à la fin de ce journal avec les prévisions complètes de Météo France. Un épisode caniculaire qui n'est pas sans conséquences sur bon nombre d'activités. Les activités sportives, par exemple, la quasi-intégralité des séances de football ont été annulées pour les enfants. Hier après-midi, la collecte des déchets ménagers sur le territoire de l'intercom de l'Aviron-Noireau a été avancée cette semaine. Les entreprises, elles aussi, doivent s'adapter, particulièrement celles qui exercent dans le secteur du bâtiment. C'est le cas de l'entreprise d'isolation Varin Père et Fils, basée à Villedieu-les-Poêles dans la Manche, où un pic de chaleur a été enregistré cette semaine. Elle a aussi de nombreux chantiers dans le bocage virois. Elle a dû faire évoluer les horaires de travail du personnel, donc, car exercer dans les combles par ce temps, c'est une double mission. Boris Varin est le co-gérant de Varin Père et Fils.
2: On intervient soit dans les combles ou alors soit sur les toitures. Donc forcément, on est sujet à ces variations de température. Donc c'est vrai que là, depuis cette semaine et un petit peu la semaine dernière, ça s'est accentué, c'est difficile. Donc étant donné que, bah, si on prend l'exemple, vous devez monter dans un grenier, ouvrir la trappe, monter dans le grenier et aller dans le comble, il fait vite chaud, quoi. C'est quasiment x2 entre la température extérieure et la température d'un comble. Donc forcément, ça demande des aménagements et ça demande à prendre ça en considération pour pouvoir continuer à travailler, quoi.
1: Quand il fait 30 degrés dehors, il fait facilement 40, voire plus dans les combles.
2: Ah oui, largement, ouais, parce qu'on a on a la chaleur qui reste, qui finit par rentrer. Donc ça, c'est dans le cas où on est dans les combles, et quand on est sur les toits, on a le rayonnement aussi du matériau, de la couverture, qui fait qu'on est quasiment à cuire sur la toiture, quoi.
1: C'est impossible, en fait, de travailler tout simplement par de telles températures?
2: Ah non, mais impossible n'est pas normand. Donc, on arrive quand même à travailler, mais c'est pour ça qu'il faut qu'on aménage, c'est pour ça qu'on n'a pas... On n'a pas attendu qu'on nous le dise, mais c'est vrai qu'on a pris l'habitude chez Varin Père et Fils d'aménager les heures de travail aux périodes chaudes. Donc à partir du mois de mai, juin, juillet, on sait que c'est période difficile, sujet à la chaleur. Notamment depuis une dizaine d'années, on a souvent des cas comme ça là. Alors cette année, c'est très précoce, mais on aménage les horaires. C'est vrai que les gars, ils vont commencer un peu plus tôt le matin et finir beaucoup plus tôt en début d'après-midi. Et on va étaler le travail comme ça pour pouvoir préserver le travailleur, quoi.
1: Et on se protège encore une fois de la chaleur ce jeudi, vous l'avez noté, on devrait respirer beaucoup mieux à partir de dimanche. Dans l'actualité également, cet accident de la circulation qui s'est produit hier soir dans le sud Manche, à Sourdeval. Un jeune homme de 17 ans qui conduisait une moto en provenance de la route du Fresne-Poré a été percuté par une camionnette qui, elle, circulait sur la rue de la Libération. La moto n'aurait pas marqué le stop. La victime, la pilote de la moto, a donc été prise en charge par les pompiers de Gers, Juvigny-les-Vallées et Sourdeval, ainsi que par le SAMU. L'hélicoptère Dragon 50 est intervenu, héliportant la victime au CHU de Caen. Le conducteur de la fourgonnette est lui indemne. Les amateurs de belles voitures vont être servis samedi à Vire-Normandie. Ce sera la 16e édition des Bielles de mai. Ce rassemblement de voitures de collection, de prestige et d'exception décidé par les membres du Rotary et du Kiwanis un soir d'octobre 2009. Le Lions et la Table Ronde ont rejoint l'aventure quelques années plus tard. Et puis, plus récemment, le Ladies Circle. Rendez-vous donc à l'hippodrome Robert-Auvray après-demain pour une journée dédiée à l'automobile et organisée pour la bonne cause. Sabrina Gaulier, la présidente de l'association Interclub de Vire, qui réunit donc les différents clubs services.
3: Les Bielles de mai, c'est un grand rassemblement automobile, donc organisé par l'Interclub de Vire-Normandie, qui met à l'honneur les véhicules anciens de collection, mais aussi les modèles de luxe, de prestige. L'idée, c'est de réunir des passionnés, des curieux, des familles autour d'un événement chaleureux, accessible à tous. Vu la météo annoncée, je pense que voilà, on sera pas loin des 2000 visiteurs et on attend aussi à environ 300 exposants. Des passionnés, tous évidemment. On a des collectionneurs, on a des amateurs, on peut avoir des professionnels. D'ailleurs, cette année, nous accueillons aussi deux concessionnaires qui vont nous présenter leurs exclusivités en avant-première. De beaux véhicules, hein, ça peut aller de la dernière Porsche jusqu'aux voitures très anciennes. Donc il y en a vraiment pour tous les goûts, c'est vraiment un voyage dans le temps mais aussi dans l'espace parce qu'on retrouve toutes les nationalités, les grandes marques.
1: Ouverture des portes de l'hippodrome Robert Auvray à 10h samedi, donc pour cette 16e édition des Biels de mai qui se prolongera jusqu'à 18h. Baptême en voiture tout au long de la journée également et convoi en centre-ville le midi. C'est 2€ l'entrée par personne, gratuit pour les moins de 12 ans. Et tout ça pour la bonne cause, hein, vous l'avez noté, puisque les bénéfices seront reversés aux associations L'Étape, Lilo et Guillot et Boc-en-Sol. Les travaux réalisés depuis quelques jours par le service des espaces verts de la ville de Vire-Normandie interrogeaient les automobilistes de passage au rond-point du 6 juin au cœur de la capitale du Bocage. Eh bien, on en sait plus désormais sur la nouvelle déco de ce fameux rond-point. Après le Tour de France l'été dernier, c'était de circonstance, place au téléphone. Les nouvelles décorations florales vont en effet rendre hommage au 150e anniversaire du téléphone. En effet, le 10 mars 1876 avait eu lieu la première transmission d'un message vocal sur des fils électriques. C'est le scientifique américain d'origine écossaise, Graham Bell, qui avait alors communiqué avec son assistant Thomas Watson, qui se situait dans un autre espace que lui. C'était donc les grands débuts du téléphone. Un téléphone géant a donc pris place au milieu du rond-point et d'autres appareils vont arriver cette semaine. Une nouvelle belle réalisation en perspective, donc à mettre au crédit des services des espaces verts de la ville.
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0: jolis éclairs, quelques coups de tonnerre également, mais c'est resté quand même peu important. Les orages évacuant notre région, retour à l'arrière d'un ciel voilé à nuageux aujourd'hui, surtout ce matin d'ailleurs, et toujours de la chaleur. Il va encore faire très chaud aujourd'hui, 16 à 17 degrés pour les minimales. Cet après-midi, on attend 27 degrés sur les plages, 33 degrés à Bayeux, 32 degrés au Mont-Donné dans le Prébocage, 34 degrés à Noudecienne, à Vire-Normandie, ainsi qu'à Val-d'Allière, 33 degrés pour Condé en Normandie. Le vent de direction variable reste faible aujourd'hui. Un petit mot sur la tendance pour la suite et la fin de la semaine. Le ciel sera plus couvert demain. Il fera encore très chaud. L'amorce du rafraîchissement, en fait, ce sera à partir de samedi avec des conditions anticycloniques. Toujours un temps agréable, mais les températures commenceront donc à baisser. La baisse sera plus significative dimanche, où on devrait retrouver des maximales avoisinant les 22 degrés. Nous sommes donc jeudi aujourd'hui, le jeudi 28 mai. Je vous souhaite une très belle journée sur Radio VFM.
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9 minutes, la nouvelle heure déjà du Morning Café sur Radio VFM en ce jeudi matin, jeudi 28 mai aujourd'hui, 148e jour de l'année, en plein cœur de la 22e semaine, nous fêtons les Germains. Bon anniversaire à vous, peut-être né un 28 mai, le soleil il s'est levé ce matin 5h54 pour se coucher à 21h41. Aujourd'hui c'est la journée internationale d'action pour la santé des femmes. Clémence Lobaré qui sera de retour d'ici quelques minutes pour un point sur l'actualité nationale et internationale juste après le retour de la musique et les souvenirs 1987. Voici Vanessa Paradis sur Radio VFM.

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1: Toute l'actualité nationale et internationale sur Radio VFM à 7h15 avec vous Clémence Lobary, bonjour.
2: Bonjour, la France suffoque sous une chaleur inédite. Météo France maintient 13 départements en vigilance orange canicule avec des températures atteignant localement 39 degrés. L'alerte sera étendue dès ce midi à 4 zones supplémentaires incluant Paris et sa petite couronne. Les autorités appellent à une vigilance accrue pour les populations fragiles. Pas question cependant de reporter le baccalauréat professionnel. Malgré la canicule actuelle, le ministre de l'Éducation nationale, Édouard Geffray, a confirmé ce mercredi qu'aucun report des épreuves n'est prévu. À l'issue du Conseil des ministres, il a précisé que des dispositions spécifiques ont été prises avec les centres d'examen pour garantir le bon déroulement des épreuves programmées ce jeudi et demain vendredi, tout en assurant la sécurité des candidats face aux fortes chaleurs. Sur les rails, en revanche, la SNCF s'organise et adapte son trafic. En raison de ces fortes chaleurs, la compagnie ferroviaire a confirmé l'annulation de plusieurs liaisons intercités pour ces journées de jeudi et vendredi. Des suppressions qui vont concerner principalement les trains circulant durant les créneaux horaires les plus chauds de la journée. Le procès en appel sur le financement libyen de la campagne présidentielle 2007 de Nicolas Sarkozy s'est achevé hier. L'ancien chef de l'État a de nouveau clamé son innocence, affirmant n'avoir jamais reçu d'argent libyen et dénonçant un complot. La défense a plaidé la relaxe alors que le parquet général a requis 7 ans de prison. La cour rendra sa décision le 30 novembre prochain. Les médicaments anti-obésité Wegovy et Mounjaro, bientôt pris en charge par l'assurance maladie. Après des mois de négociations ardues entre le gouvernement et les laboratoires concernant le prix des traitements, un accord a enfin été conclu. La ministre de la Santé, Stéphanie Ritz, doit officialiser cette mesure ce jeudi midi lors d'un déplacement à l'hôpital de la Pitié-Salpêtrière à Paris. À l'approche de la Coupe du Monde, Emmanuel Macron maintient la tradition. Le chef de l'État se rendra au centre de Clairefontaine ce mardi 2 juin pour saluer les joueurs de l'équipe de France et leur encadrement. Une visite qui intervient quelques jours avant le départ des Bleus pour les États-Unis, prévu le 10 juin. Enfin, un tour du côté de Roland-Garros avec le tableau féminin qui a perdu plusieurs prétendantes et puis Novak Djokovic qui a battu le Français Valentin Roy et toujours sous la chaleur.
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0: Casa au M6 Solar, comme Caroline version 2026, hein, bien évidemment, sur Radio VFM en ce jeudi matin. 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Et à 7h20, c'est l'heure de retrouver la boîte à tubes avec Vivian.
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2: Aujourd'hui, nous sommes le 28 mai et nous repartons en 1990. Dans la boîte à tubes, on trouve Sacrifice d'Elton John, numéro 1 en France, le 28 mai 1990. Et la même année, c'était la diffusion sur TF1 de 21 Jump Street avec Johnny Depp, qui devenait l'idole de toute une génération. Et toujours en 1990, un jeu télévisé était lui aussi diffusé pour la première fois, il s'agissait de Fort Boyard. Depuis, 34 pays différents sont venus sur le fort enregistrer leur propre version.
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0: Monster, Elton John 1989.
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0: Oui. À 7h26 minutes en ce jeudi matin, merci d'être avec nous. D'ailleurs, c'est le Morning Café pour vous accompagner du lundi au samedi entre 6h et 10h. L'info région qui sera de retour d'ici quelques minutes avec Christophe Lécuyer pour l'info du Bocage et Julien Caillard, l'info du Bessin. Ce sera d'ici quelques minutes.

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0: 7h30 sur Radio VFM. En ce jeudi matin, c'est l'heure de retrouver une nouvelle fois toute l'actualité locale et régionale avec vous, Christophe Lécuyer. Bonjour.
1: Bonjour Quentin, bonjour à toutes et à tous. Bienvenue pour cette édition régionale. À la une, ce jeudi, cet homme de 72 ans, jugé pour dénonciation calomnieuse à Caen aujourd'hui. Il est poursuivi pour avoir accusé son ancienne compagne d'avoir tué sa sœur, avec laquelle le mis en cause avait entretenu une relation intime. Le corps de cette dernière, disparu en 1998, avait été retrouvé dans le jardin d'une maison à Saint-Martin-des-Besaces en 2014. Sa cadette a depuis été totalement blanchie par la justice. Le septuagénaire, suspecté de meurtre donc, a bénéficié lui de la prescription. Mais l'affaire revient donc devant la justice aujourd'hui, puisque l'homme a depuis fait l'objet d'un dépôt de plainte de la part de son ex-compagne suite au courrier qu'il avait adressé aux autorités françaises alors qu'il vivait au Canada. Il avait donc accusé celle-ci de meurtre sur sa sœur. Il doit par conséquent répondre de dénonciation calomnieuse. Il fait chaud depuis le début de la semaine et c'est pas encore complètement terminé. Le rafraîchissement est prévu à partir de ce week-end dans notre région et particulièrement dimanche. En attendant, tout le monde s'adapte. On fait comme on peut pour essayer de trouver un petit vent de fraîcheur. Mais c'est pas toujours simple, particulièrement pour les entreprises du secteur du bâtiment. Elles doivent très souvent adapter les horaires de travail de leur personnel. C'est le cas de l'entreprise d'isolation Varin Père et Fils, basée à Villedieu-les-Poêles, dans le sud Manche. Depuis le début de la semaine, elle fait travailler ses salariés bien plus tôt le matin pour pouvoir être au frais l'après-midi. Écoutez Boris Varin, il est le co-gérant avec son frère David de l'entreprise Varin Père et Fils.
2: L'embauche, elle se fait entre 5h30 et 6h du matin pour finir vers 14h. On essaye qu'à 14h, 14h30, tout le monde ait quitté le chantier et soit rentré chez lui pour récupérer et recharger les batteries, parce qu'il y en a bien besoin. Parce que c'est vrai qu'on c'est prouvé, mais en période de chaleur comme ça, on se fatigue beaucoup plus vite, on se déshydrate. Donc nous, on travaille sur un créneau et si on voit que la chaleur s'accentue ou s'amplifie ou dure, on va réduire encore, finir encore plus vite l'après-midi. Quoi. Donc là, on est sur une semaine chaude, très chaude. Donc forcément, il faut préserver tout le monde. On sait pas 2-3 jours ou 4-5 jours de chaleur qui vont mettre en péril une entreprise. Donc on préfère ralentir la cadence, préserver tout le monde, faire en sorte que le travail soit quand même fait de façon qualitative, mais ça prend plus de temps. Et aussi préserver la santé de nos collaborateurs en préservant aussi le fait qu'ils continuent à se protéger, porter les EPI et tout ça. C'est parce qu'il fait chaud qu'on se met en short, torse nu sur le toit. Non, il faut garder les EPI, les bons réflexes qu'on a tout au long de l'année. Donc c'est pour ça aussi qu'on réduit ce temps de travail-là et qu'on aménage ce temps de travail dans cette période-là. Augmenter le nombre de pauses, ça c'est une certitude. Donc ça, après, les gars, ils sont autonomes sur le chantier. Donc ça veut dire c'est qu'ils aient un point d'eau, qu'ils aient ce qu'il faut pour se réhydrater. Qui veille aussi sur les autres, qu'il n'y en ait pas qui commencent à avoir des maux de tête, des choses comme ça. Donc tout le monde est un peu briefé pour être vigilant sur les uns et les autres. Il y a vraiment une solidarité par rapport à ça. Et puis, c'est de garder toute cette protection. Forcément, nos métiers nous demandent des EPI, donc c'est de garder aussi ce niveau de protection tout au long de l'année, même en période chaude, pour pouvoir continuer à travailler en sécurité et faire un travail de qualité, quoi.
1: Boris Varin, co-gérant de l'entreprise Varin Père et Fils, donc basé à Villedieu-les-Poêles dans le sud Manche. Je vous rappelle également que sur les territoires de l'intercom de l'Aviron-Noireau, la collecte des déchets ménagers a été avancée aussi en termes d'horaire toute cette semaine pour pallier à la vague de chaleur. La 16e édition des Bielles de mai, ce sera samedi à l'hippodrome Robert Auvray, un rendez-vous proposé chaque année par l'association Interclub qui réunit différents clubs-services du territoire, véhicules de prestige, d'exception, de collection au rendez-vous. Et toute cette journée est organisée pour la bonne cause, comme le précise Sabrina Gollier, c'est la présidente de l'association Interclub.
3: Cette année, nous avons la chance de pouvoir soutenir 3 associations qui nous feront le plaisir d'être avec nous ce samedi pour que le public puisse les découvrir, mais également pour ce qui concerne l'association Boc en Sol, vous pourrez assister à des démonstrations et même le public pourra aussi participer donc aux jeux adaptés, la boccia et à la sarbacane. L'entrée, tout ce que vous allez consommer sur place, tous les bénéfices sont reversés donc à 3 associations, l'association Boc en Sol. Nous allons aussi financer une poussette kangou, une poussette adaptée pour la petite Liloé Guillot qui est atteinte d'une maladie rare, le syndrome de Raman. Et comme les années précédentes, nous soutenons aussi l'étape pour l'hébergement des victimes de violences conjugales. Alors, nous ouvrons nos portes de 10h à 18h. Et puis, tout au long de la journée, évidemment, l'exposition. Nous avons aussi une balade en centre-ville, hein, pour ceux qui souhaitent. Et nous avons surtout les baptêmes. Celui qui souhaite faire un don à l'association a la possibilité d'aller faire un baptême. Dans les véhicules qui seront à disposition, un tour d'Alpine, un tour de Porsche, un tour d'Audi, voilà. Sur le temps du midi, vous pourrez voir la parade circuler en centre-ville.
1: Et ça devrait donc faire un petit peu de bruit dans les rues de la capitale du Bocage samedi midi avec ce convoi proposé dans le cadre de la 16e édition des Bielles de mai à vivre à l'Hippodrome toute la journée de samedi. C'est 2€ l'entrée par personne seulement, gratuit pour les moins de 12 ans et vous l'avez bien noté. Tout ça, c'est bien sûr organisé pour la bonne cause.
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1: Les orages annoncés par Météo France ont été moins importants et moins nombreux que prévu hier soir. Ils se sont cantonnés sur le département de la Manche, notamment, où on a quand même recensé d'imposants grêlons hier soir sur le secteur de Granville, par exemple. Pour le reste, dans le Bocage virois, en début de nuit dernière, quelques jolis éclairs, quelques coups de tonnerre également, mais c'est resté quand même peu important. Les orages évacuant notre région, retour à l'arrière d'un ciel voilé à nuageux aujourd'hui, surtout ce matin d'ailleurs, et toujours de la chaleur. Il va encore faire très chaud aujourd'hui, 16 à 17 degrés pour les minimales. Cet après-midi, on attend 27 degrés sur les plages, 33 degrés à Bayeux, 32 degrés au Mont-Donné dans le Pré-Bocage, 34 degrés à Noudecienne, à Vire-Normandie, ainsi qu'à Val-d'Allière, 33 degrés pour Condé en Normandie. Le vent de direction variable reste faible aujourd'hui. Un petit mot sur la tendance pour la suite et la fin de la semaine. Le ciel sera plus couvert demain. Il fera encore très chaud. L'amorce du rafraîchissement, en fait, ce sera à partir de samedi avec des conditions anticycloniques. Toujours un temps agréable, mais les températures commenceront donc à baisser. La baisse sera plus significative dimanche où on devrait retrouver des maximales avoisinant les 22 degrés. Nous sommes donc jeudi aujourd'hui, le jeudi 28 mai. Je vous souhaite une très belle journée sur Radio VFM.

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1: À 7h44 minutes, on jette un coup d'œil également du côté de votre agenda. Hier, tout à l'heure, à 17h, à l'école Jean Moulin, il y a un échange café-parents sur le thème petite enfance et écran dans le cadre du défi 10 jours sans écran et c'est ouvert à tous. À vivre également tout à l'heure, à 17h15, rue de la Lire, découvrez le savoir-faire et l'usine Normandise Pet Food et son site de production labellisé Vitrine Industrie du Futur lors de cette visite gratuite à Vaudry ce vendredi à 20h à la salle des fêtes. La légende de Mi, un conte pour adultes accessible des 10 ans, présenté par Alain Audercé, qui s'accompagne à la guitare et illustré en direct. L'entrée est gratuite dans le Bessin, à Port-en-Bessin, ce vendredi de 19h à 23h, dans le cadre de Pierre en Lumière, balade animée et découverte du patrimoine bâti, en commençant par le chantier naval Bernard. À Trévière, ce vendredi de 19h30 à 1h du matin, à la salle des fêtes, il y a une soirée dansante, tarif menu 22€, à porter son couvert complet, ambiance assurée avec Marion. Et pour terminer, à Bayeux, ce samedi à des 21h et jusqu'à minuit, la 14e édition de Pierre en Lumière, à la découverte des trésors cachés du patrimoine bayeusain. Rendez-vous à 21h, place de Gaulle pour les départs avec les guides. Trois parcours différents, Bayeux Ville de Pouvoir, Bayeux Ville de Fête et de Religion et Bayeux Ville d'Art et de Savoir notamment. Tous ces événements et bien plus encore à retrouver sur le site internet de la radio, le www.vfmradio.fr.
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1: Eh ben oui, bon réveil avec Radio VFM à 7h46 minutes. L'horoscope du jour, ce sera avec Camille. Et ce sera à retrouver d'ici quelques instants. On n'oublie pas également tout au long de cette matinée la ligne Infotrafic à Radio VFM, le 02-31-66-27-20. 02-31-66-27-20. 1994, extrait de l'album Chant du possible avec un certain Bernard Lavillier. Mélodie, tempo, harmonie, c'est sur Radio VFM. Dans le Morning Café, bon réveil en ce jour.

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4: À 7h50, l'horoscope de ce jeudi 28 mai sur Radio VFM. C'est avec vous, Camille. Bonjour.
5: Votre horoscope de ce jeudi 28 mai, Bélier, vous passerez une journée plutôt paisible, sans aucune bousculade.
6: Taureau, c'est le moment de reprendre les liens rompus avec certains amis de longue date.
7: Gémeaux, vous serez très énergique et optimiste pour assurer des rendez-vous importants pour votre avenir.
8: Cancer, c'est grâce à votre bon moral que vous pourrez avancer sans prêter attention aux personnes toxiques.
9: Lion, vous jubilez à l'idée de revoir une personne qui vous tient particulièrement à cœur.
10: Vierge, une situation désagréable vous poussera à réagir de manière positive et engagée.
11: Balance, vos doutes vont s'atténuer et laisser la place à une belle confiance en vous.
12: Scorpion, visez la lune, ça ne vous fait pas peur, mais certains doutes vous empêchent de décoller.
13: Sagittaire, malgré quelques angoisses liées à la vie quotidienne, vous restez optimiste.
14: Capricorne, il semblerait qu'il y ait du changement dans la vie des célibataires.
15: Verseau, votre patience est à fleur de peau, mais votre sourire semble résister.
16: Et Poissons, cette longue semaine ne vous ménage pas côté pro, mais vous êtes tenace

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0: 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En ce jeudi matin, on retrouve une nouvelle fois l'Info-Région. Et c'est avec vous, Christophe Lécuyer. Bonjour.
1: Bonjour Quentin, bonjour à toutes et à tous. Soyez les bienvenus pour ce journal régional. Dans l'actualité de ce jeudi, alerte orange, canicule prolongée jusqu'à ce soir dans la Manche. Elle est restée au jaune pour le Calvados et l'Orne. Des records de température enregistrés depuis le début de la semaine et c'est pas fini. 33 degrés annoncés encore l'après-midi jusqu'à vendredi. Le rafraîchissement sera progressif à partir de samedi et il faut s'attendre à un vrai changement de temps dimanche. On y revient à la fin de ce journal avec les prévisions complètes de Météo France. Un épisode caniculaire qui n'est pas sans conséquences sur bon nombre d'activités. Les activités sportives, par exemple, la quasi-intégralité des séances de football ont été annulées pour les enfants. Hier après-midi, la collecte des déchets ménagers sur le territoire de l'intercom de l'Aviron-Noireau a été avancée cette semaine. Les entreprises, elles aussi, doivent s'adapter, particulièrement celles qui exercent dans le secteur du bâtiment. C'est le cas de l'entreprise d'isolation Varin Père et Fils, basée à Villedieu-les-Poêles dans la Manche, où un pic de chaleur a été enregistré cette semaine. Elle a aussi de nombreux chantiers dans le bocage virois. Elle a dû faire évoluer les horaires de travail du personnel, donc, car exercer dans les combles par ce temps, c'est une double mission. Boris Varin est le co-gérant de Varin Père et Fils.
2: On intervient soit dans les combles ou alors soit sur les toitures. Donc forcément, on est sujet à ces variations de température. Donc c'est vrai que là, depuis cette semaine et un petit peu la semaine dernière, ça s'est accentué, c'est difficile. Donc étant donné que, si on prend l'exemple, vous devez monter dans un grenier, ouvrir la trappe, monter dans le grenier et aller dans le comble, il fait vite chaud, quoi. C'est quasiment x2 entre la température extérieure et la température d'un comble. Donc forcément, ça demande des aménagements et ça demande à prendre ça en considération pour pouvoir continuer à travailler, quoi.
1: Quand il fait 30 degrés dehors, il fait facilement 40, voire plus dans les combles.
2: Ah oui, largement, ouais, parce qu'on a on a la chaleur qui reste, qui finit par rentrer. Donc ça, c'est dans le cas où on est dans les combles, et quand on est sur les toits, on a le rayonnement aussi du matériau, de la couverture, qui fait qu'on est quasiment à cuire sur la toiture, quoi.
1: C'est impossible, en fait, de travailler tout simplement par de telles températures?
2: Ah non, mais impossible n'est pas normand. Donc, on arrive quand même à travailler, mais c'est pour ça qu'il faut qu'on aménage, c'est pour ça qu'on n'a pas... On n'a pas attendu qu'on nous le dise, mais c'est vrai qu'on a pris l'habitude chez Varin Père et Fils d'aménager les heures de travail aux périodes chaudes. Donc à partir du mois de mai, juin, juillet, on sait que c'est période difficile, sujet à la chaleur. Notamment depuis une dizaine d'années, on a souvent des cas comme ça là. Alors cette année, c'est très précoce, mais on aménage les horaires. C'est-à-dire que les gars, ils vont commencer un peu plus tôt le matin et finir beaucoup plus tôt en début d'après-midi. Et on va étaler le travail comme ça pour pouvoir préserver le travailleur, quoi.
1: Et on se protège encore une fois de la chaleur ce jeudi, vous l'avez noté, on devrait respirer beaucoup mieux à partir de dimanche. Dans l'actualité également, cet accident de la circulation qui s'est produit hier soir dans le sud Manche, à Sourdeval. Un jeune homme de 17 ans qui conduisait une moto en provenance de la route du Fresne-Poré a été percuté par une camionnette qui, elle, circulait sur la rue de la Libération. La moto n'aurait pas marqué le stop. La victime, la pilote de la moto, a donc été prise en charge par les pompiers de Gers, Juvigny-les-Vallées et Sourdeval, ainsi que par le SAMU. L'hélicoptère Dragon 50 est intervenu, héliportant la victime au CHU de Caen. Le conducteur de la fourgonnette est lui indemne. Les amateurs de belles voitures vont être servis samedi à Vire-Normandie. Ce sera la 16e édition des Bielles de mai. Ce rassemblement de voitures de collection, de prestige et d'exception décidé par les membres du Rotary et du Kiwanis un soir d'octobre 2009. Le Lions et la Table Ronde ont rejoint l'aventure quelques années plus tard. Et puis, plus récemment, le Ladies Circle. Rendez-vous donc à l'hippodrome Robert Auvray après-demain pour une journée dédiée à l'automobile et organisée pour la bonne cause. Sabrina Gollier, la présidente de l'association Interclub de Vire, qui réunit donc les différents clubs services.
3: Les Bielles de mai, c'est un grand rassemblement automobile, donc organisé par l'Interclub de Vire-Normandie, qui met à l'honneur les véhicules anciens de collection, mais aussi les modèles de luxe, de prestige. L'idée, c'est de réunir des passionnés, des curieux, des familles autour d'un événement chaleureux, accessible à tous. Vu la météo annoncée, je pense que voilà, on sera pas loin des 2000 visiteurs et on attend aussi à environ 300 exposants. Des passionnés, tous évidemment. On a des collectionneurs, on a des amateurs, on peut avoir des professionnels. D'ailleurs, cette année, nous accueillons aussi deux concessionnaires qui vont nous présenter leurs exclusivités en avant-première. de beaux véhicules, hein, ça peut aller de la dernière Porsche jusqu'aux voitures très anciennes. Donc il y en a vraiment pour tous les goûts, c'est vraiment un voyage dans le temps mais aussi dans l'espace parce qu'on retrouve toutes les nationalités, les grandes marques.
1: Ouverture des portes de l'hippodrome Robert Auvray à 10h samedi, donc pour cette 16e édition des Bielles de mai qui se prolongera jusqu'à 18h. Baptême en voiture tout au long de la journée également et convoi en centre-ville le midi. C'est 2€ l'entrée par personne, gratuit pour les moins de 12 ans. Et tout ça pour la bonne cause, hein, vous l'avez noté, puisque les bénéfices seront reversés aux associations L'Étape, Lilo et Guillot et Boc-en-Sol. Les travaux réalisés depuis quelques jours par le service des espaces verts de la ville de Vire-Normandie interrogeaient les automobilistes de passage au rond-point du 6 juin au cœur de la capitale du Bocage. Eh bien, on en sait plus désormais sur la nouvelle déco de ce fameux rond-point. Après le Tour de France l'été dernier, c'était de circonstance, place au téléphone. Les nouvelles décorations florales vont en effet rendre hommage au 150e anniversaire du téléphone. En effet, le 10 mars 1876 avait eu lieu la première transmission d'un message vocal sur des fils électriques. C'est le scientifique américain d'origine écossaise, Graham Bell, qui avait alors communiqué avec son assistant Thomas Watson, qui se situait dans un autre espace que lui. C'était donc les grands débuts du téléphone. Un téléphone géant a donc pris place au milieu du rond-point et d'autres appareils vont arriver cette semaine. Une nouvelle belle réalisation en perspective, donc à mettre au crédit des services des espaces verts de la ville.
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1: Les orages annoncés par Météo France ont été moins importants et moins nombreux que prévu hier soir. Ils se sont quand Météo France ont été moins importants et moins nombreux que prévu hier.

0: 17 degrés pour les minimales. Cet après-midi, on attend 27 degrés sur les plages, 33 degrés à Bayeux, 32 degrés au Mont-Donné dans le Pré-Bocage, 34 degrés à Noudecienne, à Vire-Normandie, ainsi qu'à Val-d'Allière, 33 degrés pour Condé en Normandie. Le vent de direction variable reste faible aujourd'hui. Un petit mot sur la tendance pour la suite et la fin de la semaine. Le ciel sera plus couvert demain. Il fera encore très chaud. L'amorce du rafraîchissement, en fait, ce sera à partir de samedi avec des conditions anticycloniques. Toujours un temps agréable, mais les températures commenceront donc à baisser. La baisse sera plus significative dimanche où on devrait retrouver des maximales avoisinant les 22 degrés. Nous sommes donc jeudi aujourd'hui, le jeudi 28 mai. Je vous souhaite une très belle journée sur Radio VFM.
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8h09, la nouvelle heure déjà du Morning Café sur Radio VFM en ce jeudi matin, jeudi 28 mai. Aujourd'hui, je vous souhaite une nouvelle fois une très belle matinée à toutes et à tous. Bon début de journée sous la chaleur et merci d'être avec nous. Merci également à l'équipe de la rédaction pour ces différents journaux d'information à retrouver, bien évidemment, en podcast sur le www.vfmradio.fr. L'info nationale avec Clémence Lovary qui sera de retour d'ici quelques minutes. Le rendez-vous, alors on sort, on prendra une nouvelle fois la direction du Bessin à l'occasion de ce cirque Claudio Zavatta présent jusqu'à dimanche à la ferme de Sully. On en reparle d'ici quelques minutes.

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1: Toute l'actualité nationale et internationale sur Radio VFM à 8h16 minutes. Et c'est une nouvelle fois avec vous, Clémence Lobary. Bonjour.
2: Bonjour, l'alerte orange canicule s'étend ce jeudi à 17 départements, incluant Paris et sa petite couronne. Des températures records pour une fin mai atteignant 39 degrés par endroit sont attendues. Le Premier ministre Sébastien Lecornu doit réunir les ministres concernés. Alors que de son côté, Marine Tondelier, secrétaire nationale des écologistes, dénonce une impréparation gouvernementale. Pas question pour autant de reporter le baccalauréat professionnel. Malgré la canicule, le ministre de l'Éducation nationale Édouard Geffray a confirmé ce mercredi qu'aucun report des épreuves n'est prévu et a précisé que des dispositions spécifiques ont été prises. Sur les rails, en revanche, la SNCF adopte son trafic. Même les trains se mettent à l'ombre. Plusieurs liaisons intercités sont supprimées pour aujourd'hui et demain pour les trains qui circulent durant les heures les plus chaudes de la journée. L'abrogation du code noir examinée ce jeudi à l'Assemblée, une mesure plus symbolique que juridique. Le groupe Polluot présente une proposition de loi pour abroger officiellement ce texte qui réglementait l'esclavage dans les colonies françaises et qui n'a jamais été formellement supprimé du droit français. Des militantes du collectif Nous Toutes ont interrompu hier soir une représentation de Patrick Bruel dans un théâtre parisien. Trois femmes ont dénoncé les accusations de viol et d'agression sexuelle visant le chanteur. Alors qu'il doit entamer une série de concerts en juin, la pression s'accentue. Plusieurs maires et festivals ont déjà annulé ses prochaines prestations. À Rennes, les deux adolescents de 15 et 16 ans interpellés après la découverte du corps d'un enfant de 11 ans ont été mis en examen pour meurtre et écroué. Lors de leur garde à vue, ils ont admis avoir voulu se venger de la victime pour dérober son matériel de pêche. La tension remonte entre Washington et Téhéran. Les gardiens de la révolution iranienne ont annoncé avoir visé une base américaine en représailles à des frappes menées cette nuit par les États-Unis dans le sud de l'Iran. L'armée américaine a confirmé avoir abattu 4 drones iraniens et frappé une station de contrôle au sol. Un dispositif exceptionnel pour la finale de la Ligue des Champions qui opposera le PSG à Arsenal samedi. Le ministre de l'Intérieur, Laurent Nunez, annonce le déploiement de 22 000 policiers et gendarmes en France, dont 8 000 pour la seule agglomération parisienne. Enfin, du côté de Roland-Garros, à noter la victoire de Novak Djokovic qui s'est plaint de la chaleur. Il a battu le Français Valentin Royer.
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1: 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Vous le savez, depuis le 22 mai dernier, il y a le cirque Claudio Zavatta qui a fait son grand retour et qui sera présent d'ailleurs jusqu'à dimanche. 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
3: Bonjour, excellent jeudi 28 mai 2026. Bonne fête aux Germains qui sont à l'honneur et c'est la journée internationale d'action pour la santé des femmes. Dans l'éphéméride de cette journée, la chasse aux météorites était lancée en France en 28 mai en 2016, il y a déjà 10 ans. Inaugurée donc avec ce réseau de caméras destiné à surveiller le ciel de France pour pister les météorites. Et puis dans l'éphéméride également, le 28 mai 1908, il y a 118 ans, c'était la naissance du romancier britannique Ian Fleming, père du héros de fiction James Bond. Voilà, bon anniversaire à vous, les natifs du 28 mai, sachez que vous êtes le même jour que Kylie Minogue, la chanteuse australienne qui fête ses 58 ans. L'actrice Isabelle Carré, 55 ans. Très bon anniversaire également à l'acteur Romain Duris, 52 ans pour lui aujourd'hui. À très vite, belle journée.
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0: 8h30 sur Radio VFM. En ce jeudi matin, on retrouve une nouvelle fois Christophe Lécuyer pour un point sur l'actualité locale et régionale. Bonjour Christophe.
1: Bonjour Quentin, bonjour à toutes et à tous. Bienvenue pour cette édition régionale. À la une, ce jeudi, cet homme de 72 ans, jugé pour dénonciation calomnieuse à Caen aujourd'hui. Il est poursuivi pour avoir accusé son ancienne compagne d'avoir tué sa sœur, avec laquelle le mis en cause avait entretenu une relation intime. Le corps de cette dernière, disparu en 1998, avait été retrouvé dans le jardin d'une maison à Saint-Martin-des-Besaces en 2014. Sa cadette a depuis été totalement blanchie par la justice. Le septuagénaire, suspecté de meurtre donc, a bénéficié lui de la prescription. Mais l'affaire revient donc devant la justice aujourd'hui, puisque l'homme a depuis fait l'objet d'un dépôt de plainte de la part de son ex-compagne suite au courrier qu'il avait adressé aux autorités françaises alors qu'il vivait au Canada. Il avait donc accusé celle-ci de meurtre sur sa sœur. Il doit par conséquent répondre de dénonciation calomnieuse. Il fait chaud depuis le début de la semaine et c'est pas encore complètement terminé. Le rafraîchissement est prévu à partir de ce week-end dans notre région et particulièrement dimanche. En attendant, tout le monde s'adapte. On fait comme on peut pour essayer de trouver un petit vent de fraîcheur. Mais c'est pas toujours simple, particulièrement pour les entreprises du secteur du bâtiment. Elles doivent très souvent adapter les horaires de travail de leur personnel. C'est le cas de l'entreprise d'isolation Varin Père et Fils, basée à Villedieu-les-Poêles, dans le sud Manche. Depuis le début de la semaine, elle fait travailler ses salariés bien plus tôt le matin pour pouvoir être au frais l'après-midi. Écoutez Boris Varin, il est le co-gérant avec son frère David de l'entreprise Varin Père et Fils.
2: L'embauche, elle se fait entre 5h30 et 6h du matin pour finir vers 14h. On essaye qu'à 14h, 14h30, tout le monde ait quitté le chantier et soit rentré chez lui pour récupérer et recharger les batteries, parce qu'il y en a bien besoin. Parce que c'est vrai qu'on c'est prouvé, mais en période de chaleur comme ça, on se fatigue beaucoup plus vite, on se déshydrate. Donc nous, on travaille sur un créneau et si on voit que la chaleur s'accentue ou s'amplifie ou dure, on va réduire encore, finir encore plus vite l'après-midi. Quoi. Donc là, on est sur une semaine chaude, très chaude. Donc forcément, il faut préserver tout le monde. On sait pas 2-3 jours ou 4-5 jours de chaleur qui vont mettre en péril une entreprise. Donc on préfère ralentir la cadence, préserver tout le monde, faire en sorte que le travail soit quand même fait de façon qualitative, mais ça prend plus de temps. Et aussi préserver la santé de nos collaborateurs en préservant aussi le fait qu'ils continuent à se protéger, porter les EPI et tout ça. C'est parce qu'il fait chaud qu'on se met en short, torse nu sur le toit. Non, il faut garder les EPI, les bons réflexes qu'on a tout au long de l'année. Donc c'est pour ça aussi qu'on réduit ce temps de travail-là et qu'on aménage ce temps de travail dans cette période-là. Augmenter le nombre de pauses, ça c'est une certitude. Donc ça, après, les gars, ils sont autonomes sur le chantier. Donc ça veut dire c'est qu'ils aient un point d'eau, qu'ils aient ce qu'il faut pour se réhydrater. Qui veille aussi sur les autres, qu'il n'y en ait pas qui commencent à avoir des maux de tête, des choses comme ça. Donc tout le monde est un peu briefé pour être vigilant sur les uns et les autres. Il y a vraiment une solidarité par rapport à ça. Et puis c'est de garder toute cette protection. Forcément, nos métiers nous demandent des EPI, donc c'est de garder aussi ce niveau de protection tout au long de l'année, même en période chaude, pour pouvoir continuer à travailler en sécurité et faire un travail de qualité, quoi.
1: Boris Varin, co-gérant de l'entreprise Varin Père et Fils, donc basé à Villedieu-les-Poêles dans le sud Manche. Je vous rappelle également que sur les territoires de l'intercom de l'Aviron-Noireau, la collecte des déchets ménagers a été avancée aussi en termes d'horaire toute cette semaine pour pallier à la vague de chaleur. La 16e édition des Bielles de Mai, ce sera samedi à l'hippodrome Robert Auvray, un rendez-vous proposé chaque année par l'association Interclub qui réunit différents clubs-services du territoire, véhicules de prestige, d'exception, de collection au rendez-vous. Et toute cette journée est organisée pour la bonne cause, comme le précise Sabrina Gollier, c'est la présidente de l'association Interclub.
3: Cette année, nous avons la chance de pouvoir soutenir 3 associations qui nous feront le plaisir d'être avec nous ce samedi pour que le public puisse les découvrir, mais également pour ce qui concerne l'association Boc en Sol, vous pourrez assister à des démonstrations et même le public pourra aussi participer donc aux jeux adaptés, la boccia et à la sarbacane. L'entrée, tout ce que vous allez consommer sur place, tous les bénéfices sont reversés donc à 3 associations, l'association Boc en Sol. Nous allons aussi financer une poussette kangou, une poussette adaptée pour la petite Liloé Guillot qui est atteinte d'une maladie rare, le syndrome de Raman. Et comme les années précédentes, nous soutenons aussi l'étape pour l'hébergement des victimes de violences conjugales. Alors, nous ouvrons nos portes de 10h à 18h. Et puis, tout au long de la journée, évidemment, l'exposition. Mais nous avons aussi une balade en centre-ville, hein, pour ceux qui souhaitent. Et nous avons surtout les baptêmes. Celui qui souhaite faire un don à l'association a la possibilité d'aller faire un baptême. Dans les véhicules qui seront à disposition, un tour d'Alpine, un tour de Porsche, un tour d'Audi, voilà. Sur le temps du midi, vous pourrez voir la parade circuler en centre-ville.
1: Et ça devrait donc faire un petit peu de bruit dans les rues de la capitale du Bocage samedi midi avec ce convoi proposé dans le cadre de la 16e édition des Bielles de mai à vivre à l'Hippodrome toute la journée de samedi. C'est 2€ l'entrée par personne seulement, gratuit pour les moins de 12 ans et vous l'avez bien noté. Tout ça, c'est bien sûr organisé pour la bonne cause.
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1: Les orages annoncés par Météo France ont été moins importants et moins nombreux que prévu hier soir. Ils se sont cantonnés sur le département de la Manche, notamment, où on a quand même recensé d'imposants grêlons hier soir sur le secteur de Granville, par exemple. Pour le reste, dans le Bocage virois, en début de nuit dernière, quelques jolis éclairs, quelques coups de tonnerre également, mais c'est resté quand même peu important. Les orages évacuant notre région, retour à l'arrière d'un ciel voilé à nuageux aujourd'hui, surtout ce matin d'ailleurs, et toujours de la chaleur. Il va encore faire très chaud aujourd'hui, 16 à 17 degrés pour les minimales. Cet après-midi, on attend 27 degrés sur les plages, 33 degrés à Bayeux, 32 degrés au Mont-Donné dans le Pré-Bocage, 34 degrés à Noudecienne, à Vire-Normandie, ainsi qu'à Val-d'Allière, 33 degrés pour Condé en Normandie. Le vent de direction variable reste faible aujourd'hui. Un petit sur la tendance pour la suite et la fin de la semaine. Le ciel sera plus couvert demain. Il fera encore très chaud. L'amorce du rafraîchissement, en fait, ce sera à partir de samedi avec des conditions anticycloniques. Toujours un temps agréable, mais les températures commenceront donc à baisser. La baisse sera plus significative dimanche où on devrait retrouver des maximales avoisinant les 22 degrés. Nous sommes donc jeudi aujourd'hui, le jeudi 28 mai. Je vous souhaite une très belle journée sur Radio VFM.

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0: 1989, Laurent Voulzy et son Rock Collection sur Radio VFM. En ce jeudi matin, et comme tous les jeudis, il est temps de parler série.
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2: Meurtre mode d'emploi, de retour cette semaine sur Netflix pour une saison 2 en 6 épisodes. Après l'affaire Andy Bell, Pip Fitzamobi tente de s'éloigner des enquêtes. Dans cette nouvelle saison, l'adolescente veut réparer les conséquences de sa première enquête, mais à l'approche du procès de Max Hastings, Jamie, le frère de Connor, disparaît soudainement. La jeune enquêtrice se retrouve alors lancée dans une course contre la montre pour le retrouver. Également cette semaine sur Netflix, la docu-série très attendue Rafa en 4 épisodes. Elle retrace la carrière de Raphaël Nadal, de ses premiers pas dans le tennis à son retour à la compétition en 2024, avec des images inédites et les témoignages de proches, d'entraîneurs et de figures du circuit. Le coût physique et émotionnel d'une carrière menée pendant plus de 20 ans au sommet du tennis mondial. Cette série montre également l'homme derrière l'icône sportive. Si vous êtes plutôt ballon rond, Netflix propose également la mini-série brésilienne Brasil 70, le troisième sacre consacré à la Seleção de Pelé et la Coupe du Monde 1970. La série suit la préparation puis le parcours de l'équipe du Brésil avant son troisième titre mondial. Elle met en scène les tensions et les coulisses de cette campagne avec Pelé comme figure centrale, une fiction inspirée de cette période et une victoire devenue mythique pour le football brésilien mais inscrite dans une période sombre de l'histoire du pays. On reste sur Netflix avec la saison 2 en 8 épisodes des Meurtres Zen. La série allemande poursuit le parcours de Björn Dimmel, ancien avocat pénaliste reconverti malgré lui dans une gestion très personnelle du crime organisé. Cette fois, notre héros semble avoir trouvé une forme d'équilibre. Il applique les principes de la pleine conscience, a quitté son poste d'avocat pénaliste et consacre davantage de temps à sa fille Émilie. Mais son quotidien reste loin d'être ordinaire. Il est désormais le représentant légal de deux clans mafieux dont il a fait disparaître les patrons. Un mélange de polar, de satire et de comédie noire. La saison 2 des 4 saisons également disponible cette semaine sur Netflix. Après une année éprouvante, Kate, Jack, Anne, Danny, Claude et Ginny reprennent leur tradition de vacances en groupe. Le séjour se fait cette fois avec un bébé loin de la côte du New Jersey et du nord de l'état de New York qui structurait une partie de la première saison. La série déplace ainsi son décor vers l'Italie tout en conservant son principe, observer les liens d'amitié, les tensions de couple et les blessures qui se révèlent au fil des saisons. Une série adaptée du film américain The Four Seasons, sorti en 1981. Spider-Noir, série Marvel en live action avec Nicolas Cage, débarque cette semaine sur Prime Video, une plongée dans le New York de 1930. Adaptée de la bande dessinée Marvel Spider-Man Noir, la série suit Ben Reilly, un détective privé vieillissant et malchanceux, forcé de se confronter à son passé en tant qu'unique super-héros de la ville. Dans une métropole marquée par la corruption et la violence, Spider-Noir déplace l'imaginaire de Spider-Man vers les codes du film noir.
3: On va parler du fait qu'il s'est changé en un monstre de sac ou pas du tout? On n'entend pas ces choses-là tous les jours.
4: Alors qu'est-ce que tu me caches exactement?
5: Je ne peux pas m'en occuper maintenant, d'accord?
6: Tout ce que je sais, c'est qu'une fois que ça commence, ça empire rapidement. Et aucun retour en arrière n'est possible.
7: Le maire semble avoir oublié qui dirige cette ville.
8: Silverman a fait main basse sur toute la ville.
9: Les monstres sont dans nos rues!
10: Vous allez rester là sans rien faire.
11: L'homme araignée n'a jamais été un héros. Mais il n'est pas encore trop tard pour le devenir.
2: Une série proposée en deux versions au choix, authentique noir et blanc ou couleur vraie, afin de conserver l'ancrage esthétique du personnage tout en offrant une lecture alternative. Sur Disney+, cette semaine, la saison 5 d'Abbott Elementary, la série comique primée aux Golden Globes et aux Emmy Awards, l'histoire d'une équipe dévouée d'enseignants d'une école publique sous-financée de Philadelphie. Dans ce cinquième opus de 22 épisodes, après une saison 4 qui avait vraiment réussi à approfondir chaque personnage, le duo Janine et Grégory est omniprésent entre les non-dits, malentendus et doutes. Cette fois, la série tente également de sortir des murs de l'école. Star City, série dérivée de For All Mankind, disponible cette semaine sur Apple TV+. Dans la réalité alternative de For All Mankind, l'Union soviétique est la première nation à poser le pied sur la Lune. Star City reprend ce point de bascule et raconte la course à l'espace depuis l'autre côté du conflit, en suivant les cosmonautes, les ingénieurs et les agents du renseignement intégrés au programme spatial soviétique, mais dans un registre de thriller paranoïaque.
12: Je veux savoir ce que fait chaque personne avant qu'elle ne le fasse. Ce que dit chaque personne avant. avant qu'elle ne le dise. Ce que pense chaque personne avant qu'elle ne le pense.
13: Je ne tolérerai pas qu'il y ait un autre décès dans mon équipe à cause de ta paranoïa.
12: Ta perception des risques est extrêmement mal avisée, camarade.
2: Un format de 8 épisodes de 60 minutes qui permet de développer une fresque d'espionnage et de science-fiction autour du programme spatial. Et la série animée adulte de science-fiction Rick and Morty, de retour avec une saison 9 de 10 épisodes de 30 minutes sur HBO Max. Cette nouvelle saison poursuit le mélange d'humour absurde, de science-fiction débridée, de satire familiale propre à la série. Le duo formé par le scientifique Rick et son petit-fils Morty reprend ses voyages entre dimensions, planètes et réalités parallèle. Le ton reste fidèle à l'identité de la série, irrévérencieux, méta et volontairement provocateur. Voilà pour les sorties séries de la semaine. On se retrouve la semaine prochaine.
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3: Dernier horoscope d'ailleurs de cette matinée sur Radio VFM à 8h50 avec vous une nouvelle fois Camille, bonjour.
4: Votre horoscope de ce jeudi 28 mai, Bélier, vous passerez une journée plutôt paisible, sans aucune bousculade.
5: Taureau, c'est le moment de reprendre les liens rompus avec certains amis de longue date.
6: Gémeaux, vous serez très énergique et optimiste pour assurer des rendez-vous importants pour votre avenir.
7: Cancer, c'est grâce à votre bon moral que vous pourrez avancer sans prêter attention aux personnes toxiques.
8: Lion, vous jubilez à l'idée de revoir une personne qui vous tient particulièrement à cœur.
9: Vierge, une situation désagréable vous poussera à réagir de manière positive et engagée.
10: Balance, vos doutes vont s'atténuer et laisser la place à une belle confiance en vous.
11: Scorpion, visez la lune, ça ne vous fait pas peur, mais certains doutes vous empêchent de décoller.
12: Sagittaire, malgré quelques angoisses liées à la vie quotidienne, vous restez optimiste.
13: Capricorne, il semblerait qu'il y ait du changement dans la vie des célibataires.
14: Verseau, votre patience est à fleur de peau, mais votre sourire semble résister.
15: Et Poisson, cette longue semaine ne vous ménage pas côté pro, mais vous êtes tenace et déterminée.

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0: Il est 9h et c'est l'heure de retrouver l'actualité locale et régionale ce matin présentée par Christophe Lécuyer. Bonjour Christophe.
1: Bonjour Quentin, bonjour à toutes et à tous. Soyez les bienvenus pour ce journal régional. Dans l'actualité de ce jeudi, alerte orange canicule prolongée jusqu'à ce soir dans la Manche. Elle est restée au jaune pour le Calvados et l'Orne. Des records de température enregistrés depuis le début de la semaine et c'est pas fini. 33 degrés annoncés encore l'après-midi jusqu'à vendredi. Le rafraîchissement sera progressif à partir de samedi et il faut s'attendre à un vrai changement de temps dimanche. On y revient à la fin de ce journal avec les prévisions complètes de Météo France. Un épisode caniculaire qui n'est pas sans conséquences sur bon nombre d'activités. Les activités sportives, par exemple, la quasi-intégralité des séances de football ont été annulées pour les enfants. Hier après-midi, la collecte des déchets ménagers sur le territoire de l'intercom de l'Aviron-Noireau a été avancée cette semaine. Les entreprises, elles aussi, doivent s'adapter, particulièrement celles qui exercent dans le secteur du bâtiment. C'est le cas de l'entreprise d'isolation Varin Père et Fils, basée à Villedieu-les-Poêles dans la Manche, où un pic de chaleur a été enregistré cette semaine. Elle a aussi de nombreux chantiers dans le bocage virois. Elle a dû faire évoluer les horaires de travail du personnel, donc, car exercer dans les combles par ce temps, c'est une double mission. Boris Varin est le co-gérant de Varin Père et Fils.
2: On intervient soit dans les combles ou alors soit sur les toitures. Donc forcément, on est sujet à ces variations de température. Donc c'est vrai que là, depuis cette semaine et un petit peu la semaine dernière, ça s'est accentué, c'est difficile. Donc étant donné que, bah, si on prend l'exemple, vous devez monter dans un grenier, ouvrir la trappe, monter dans le grenier et aller dans le comble, il fait vite chaud, quoi. C'est quasiment x2 entre la température extérieure et la température d'un comble. Donc forcément, ça demande des aménagements et... ça demande à prendre ça en considération pour pouvoir continuer à travailler, quoi.
1: Quand il fait 30 degrés dehors, il fait facilement 40, voire plus dans les combles.
2: Ah oui, largement, ouais, parce qu'on a on a la chaleur qui reste, qui finit par rentrer. Donc ça, c'est dans le cas, on est dans les combles. Et quand on est sur les toits, ben, on a le rayonnement aussi du matériau, de la couverture, qui fait qu'on est quasiment à cuire sur la toiture, quoi.
1: C'est impossible, en fait, de travailler tout simplement par de telles températures.
2: Ah non, mais impossible n'est pas normand. Donc, on arrive quand même à travailler, mais c'est pour ça qu'il faut qu'on aménage. Bah, c'est pour ça qu'on n'a pas attendu qu'on nous le dise, mais c'est vrai qu'on a pris l'habitude chez Varin Père et Fils d'aménager les heures de travail aux périodes chaudes. Donc, à partir du mois de mai, juin, juillet, on sait que c'est période difficile, sujet à la chaleur. Notamment depuis une dizaine d'années, on a souvent des cas comme ça, là. Alors, cette année, c'est très précoce, mais on aménage les horaires. C'est-à-dire que les gars, ils vont commencer un peu plus tôt le matin et finir beaucoup plus tôt en début d'après-midi. Et on va étaler le travail comme ça pour pouvoir préserver le travailleur, quoi.
1: Et on se protège encore une fois de la chaleur. Ce jeudi, vous l'avez noté, on devrait respirer beaucoup mieux à partir de dimanche. Dans l'actualité également, cet accident de la circulation qui s'est produit hier soir dans le Sud-Manche à Sourdeval. Un jeune homme de 17 ans qui conduisait une moto en provenance de la route du Fresne-Poré a été percuté par une camionnette qui, elle, circulait sur la rue de la Libération. La moto n'aurait pas marqué le stop. La victime, la pilote de la moto, a donc été prise en charge par les pompiers de Gers, Juvigny-les-Vallées et Sourdeval, ainsi que par le SAMU. L'hélicoptère Dragon 50 est intervenu, héliportant la victime au CHU de Caen. Le conducteur de la fourgonnette est lui indemne. Les amateurs de belles voitures vont être servis samedi à Vire-Normandie. Ce sera la 16e édition des Bielles de mai. Ce rassemblement de voitures de collection, de prestige et d'exception décidé par les membres du Rotary et du Kiwanis un soir d'octobre 2009. Le Lions et la Table Ronde ont rejoint l'aventure quelques années plus tard. Et puis, plus récemment, le Ladies Circle. Rendez-vous donc à l'hippodrome Robert-Auvray après-demain pour une journée dédiée à l'automobile et organisée pour la bonne cause. Sabrina Gaulier, la présidente de l'association Interclub de Vire, qui réunit donc les différents clubs services.
3: Les Bielles de mai, c'est un grand rassemblement automobile, donc organisé par l'Interclub de Vire-Normandie, qui met à l'honneur les véhicules anciens de collection, mais aussi les modèles de luxe, de prestige. L'idée, c'est de réunir des passionnés, des curieux, des familles autour d'un événement chaleureux, accessible à tous. Vu la météo annoncée, je pense que voilà, on sera pas loin des 2000 visiteurs et on attend aussi à environ 300 exposants. Des passionnés, tous évidemment. On a des collectionneurs, on a des amateurs, on peut avoir des professionnels. D'ailleurs, cette année, nous accueillons aussi deux concessionnaires qui vont nous présenter voilà leurs exclusivités voilà en avant-première. De beaux véhicules, hein, ça peut aller de la dernière Porsche jusqu'aux voitures très anciennes. Donc il y en a vraiment pour tous les goûts. C'est vraiment un voyage dans le temps, mais aussi dans l'espace, parce qu'on retrouve toutes les nationalités, les grandes marques.
1: Ouverture des portes de l'hippodrome Robert Auvray à 10h samedi, donc pour cette 16e édition des Biels de mai qui se prolongera jusqu'à 18h. Baptême en voiture tout au long de la journée également et convoi en centre-ville le midi. C'est 2€ l'entrée par personne, gratuit pour les moins de 12 ans. Et tout ça pour la bonne cause, hein, vous l'avez noté, puisque les bénéfices seront reversés aux associations L'Étape, Lilo et Guillot et Boc-en-Sol. Les travaux réalisés depuis quelques jours par le service des espaces verts de la ville de Vire-Normandie interrogeaient les automobilistes de passage au rond-point du 6 juin au cœur de la capitale du Bocage. Eh bien, on en sait plus désormais sur la nouvelle déco de ce fameux rond-point. Après le Tour de France l'été dernier, c'était de circonstance, place au téléphone. Les nouvelles décorations florales vont en effet rendre hommage au 150e anniversaire du téléphone. En effet, le 10 mars 1876 avait eu lieu la première transmission d'un message vocal sur des fils électriques. C'est le scientifique américain d'origine écossaise Graham Bell qui avait alors communiqué avec son assistant Thomas Watson qui se situait dans un autre espace que lui. C'était donc les grands débuts du téléphone. Un téléphone géant a donc pris place au milieu du rond-point et d'autres appareils vont arriver cette semaine. Une nouvelle belle réalisation en perspective donc à mettre au crédit des services des espaces verts de la ville.
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1: Les orages annoncés par Météo France ont été moins importants et moins nombreux que prévu hier soir. Ils se sont cantonnés sur le département de la Manche, notamment, où on a quand même recensé d'imposants grêlons hier soir sur le secteur de Granville, par exemple. Pour le reste, dans le Bocage virois, en début de nuit dernière, quelques jolis éclairs, quelques coups de tonnerre également, mais c'est resté quand même peu important. Les orages évacuant notre région, retour à l'arrière d'un ciel voilé à nuageux aujourd'hui, surtout ce matin d'ailleurs, et toujours de la chaleur. Il va encore faire très chaud aujourd'hui, 16 à 17 degrés pour les minimales. Cet après-midi, on attend 27 degrés sur les plages, 33 degrés à Bayeux, 32 degrés au Mont-Donné dans le Pré-Bocage, 34 degrés à Noudecienne, à Vire-Normandie, ainsi qu'à Val-d'Allière, 33 degrés pour Condé en Normandie. Le vent de direction variable reste faible aujourd'hui. Un petit mot sur la tendance pour la suite. Et on dit le vent de direction variable reste faible aujourd'hui. Un petit mot sur la tendance

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3: À 9h09, la nouvelle et dernière heure du Morning Café sur Radio VFM en ce jeudi matin, jeudi 28 mai. Aujourd'hui, excellente matinée à toutes et à tous, bon début de journée. Merci d'être avec nous. L'info nationale, ce sera d'ailleurs d'ici quelques minutes avec Clémence Lobary ou même encore l'ami Tom Kazak et ses pronostics épiques du jour qui arriveront tout à l'heure aux alentours de 9h30. 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
2: Bonjour, l'alerte orange canicule s'étend ce jeudi à 17 départements, incluant Paris et sa petite couronne. Des températures records pour une fin mai atteignant 39 degrés par endroit sont attendues. Le Premier ministre Sébastien Lecornu doit réunir les ministres concernés, alors que de son côté, Marine Tondelier, secrétaire nationale des écologistes, dénonce une impréparation gouvernementale. Pas question pour autant de reporter le baccalauréat professionnel. Malgré la canicule, le ministre de l'Éducation nationale, Édouard Geffray, a confirmé ce mercredi qu'aucun report des épreuves n'est prévu et a précisé que des dispositions spécifiques ont été prises. Sur les rails, en revanche, la SNCF adopte son trafic. Même les trains se mettent à l'ombre. Plusieurs liaisons intercités sont supprimées pour aujourd'hui et demain pour les trains qui circulent durant les heures les plus chaudes de la journée. L'abrogation du code noir examinée ce jeudi à l'Assemblée, une mesure plus symbolique que juridique. Le groupe Polluot présente une proposition de loi pour abroger officiellement ce texte qui réglementait l'esclavage dans les colonies françaises et qui n'a jamais été formellement supprimé du droit français. Des militantes du collectif Nous Toutes ont interrompu hier soir une représentation de Patrick Bruel dans un théâtre parisien. Trois femmes ont dénoncé les accusations de viol et d'agression sexuelle visant le chanteur. Alors qu'il doit entamer une série de concerts en juin, la pression s'accentue. Plusieurs maires et festivals ont déjà annulé ses prochaines prestations. À Rennes, les deux adolescents de 15 et 16 ans interpellés après la découverte du corps d'un enfant de 11 ans ont été mis en examen pour meurtre et écroué. Lors de leur garde à vue, ils ont admis avoir voulu se venger de la victime pour dérober son matériel de pêche. La tension remonte entre Washington et Téhéran. Les gardiens de la révolution iranienne ont annoncé avoir visé une base américaine en représailles à des frappes menées cette nuit par les États-Unis dans le sud de l'Iran. L'armée américaine a confirmé avoir abattu 4 drones iraniens et frappé une station de contrôle au sol. Un dispositif exceptionnel pour la finale de la Ligue des Champions qui opposera le PSG à Arsenal samedi. Le ministre de l'Intérieur, Laurent Nunez, annonce le déploiement de 22 000 policiers et gendarmes en France, dont 8 000 pour la seule agglomération parisienne. Enfin, du côté de Roland-Garros, à noter la victoire de Novak Djokovic qui s'est plaint de la chaleur. Il a battu le Français Valentin Royer.
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3: Bonjour, excellent jeudi 28 mai 2026. Bonne fête aux Germains qui sont à l'honneur et c'est la journée internationale d'action pour la santé des femmes. Dans l'éphéméride de cette journée, la chasse aux météorites était lancée en France en 28 mai en 2016, il y a déjà 10 ans. Inaugurée donc avec ce réseau de caméras destiné à surveiller le ciel de France pour pister les météorites. Et puis dans l'éphéméride également, le 28 mai 1908, il y a 118 ans, c'était la naissance du romancier britannique Ian Fleming, père du héros de fiction James Bond. Voilà, bon anniversaire à vous, les natifs du 28 mai. Sachez que vous êtes le même jour que Kylie Minogue, la chanteuse australienne qui fête ses 58 ans. L'actrice Isabelle Carré, 55 ans. Très bon anniversaire également à l'acteur Romain Duris, 52 ans pour lui aujourd'hui. À très vite, belle journée.
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2: Bonjour, bonjour à tous. Retour à l'hippodrome de Paris-Longchamp et les 2100 mètres du prix des épinettes à l'occasion du Quintet Plus de ce jeudi 28 mai 2026. Il réunira 16 concurrents âgés de 3 ans. L'allocation sera de 52 800 euros et le départ prévu vers 20h15. En tête de notre sélection, le 7 Box Officer au top de sa forme, idéalement placé sur l'échelle des valeurs, s'est placé sur le podium et pourquoi pas sur la plus haute marche. Suivi du 5 Zarlan, de nouveau confié à Christophe Soumillon pour l'occasion. Le 11 Tout Dame Quick, prise en note lors de son premier quintet mais rallongé. Le 9 Tiamo Bello qui reste sur 2/5e place à ce niveau de compétition. Et enfin le 2 Rêve Bleu va découvrir la catégorie des quintets avec d'emblée des ambitions. Il complétera notre sélection. Une sélection que vous pouvez retrouver sur ma chaîne YouTube Tom Kazak, les pronostics qui piquent avec mes dernières minutes. Donc notre choix aujourd'hui, premier le 7 Box Officer, second le 5 Zarlan, troisième le 11 Tout Dame Quick, 4e le 9 Tiamo Bello, 5e le 2 Rêve Bleu, le second choix l'As, le 15 et le 6.
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0: 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Une nouvelle boîte à cadeaux sur Radio VFM à 9h39 avec Pascal pour jouer avec nous ce matin. Bonjour Pascal.
1: Bonjour.
0: Et bienvenue sur Radio VFM. Vous habitez où Pascal?
1: Montchauvet.
0: Du côté de Montchauvet. Qu'est-ce que vous faites de beau en ce jeudi matin?
1: Je vais faire un peu de jardin avant les grosses chaleurs de cet après-midi.
0: Eh ben oui, forcément. Forcément, il faut bien s'occuper avant l'arrivée, effectivement, des températures, hein, une nouvelle fois, aujourd'hui. Bon, vous n'avez pas été trop secoué par les orages, non, ça a été...
1: Je pense que nous, le Calvados, on est passé à côté,
0: oui.
1: C'est plutôt la Manche qui a été très servie cette nuit.
0: Ah oui, c'est ce qu'on disait, hein, par rapport à ce qui avait été annoncé, on s'en tire plutôt bien.
1: Bah ouais, la Manche a eu des gros grêlons de 5 cm, donc c'est quand même des gros dégâts, malheureusement, pour beaucoup de choses.
0: Il y a eu un peu de casse, hein. Je ne sais pas si vous avez vu les différentes photos, notamment un peu sur les réseaux sociaux. Bon, il y a eu un peu de casse, mais ça ne reste que matériel. Mais quand même, hein, la taille des grêlons était quand même impressionnante.
1: C'était impressionnant, oui.
0: Ah oui, mine de rien. Bon, vaut mieux que ça tombe sur une vitre de voiture que sur la tête, hein, cela dit.
1: Tout à fait.
0: Mais bon, cela dit, on va jouer ensemble la boîte à cadeaux, Pascal, avec ce super tirage qui nous attend demain et les quatre entrées pour le parc Astérix. Vous connaissez le parc Astérix?
1: Non, je connais pas.
0: Ben, ce sera l'occasion de découvrir. Hein,
1: oui, tout à fait.
0: Et puis d'emmener trois personnes également avec vous à l'occasion de ce super tirage. Vous allez pouvoir choisir. Ben oui, vous allez pouvoir choisir votre boîte à cadeaux. 1, 2, 3, 4, 5, 6. Laquelle souhaitez-vous, Pascal?
1: Eh bien, écoutez, je vais prendre le mois de ma naissance. Je vais prendre le numéro 5.
0: Boîte numéro 5. Alors, vous êtes né au mois de mai. Donc,
1: oui.
0: le combien exactement?
1: Le 23 mai.
0: Ah, bon, bon anniversaire avec 5 jours de retard. Mais bon, mieux vaut tard que jamais. La 5 va-t-elle vous porter chance? On vérifie.
2: Le choix entre deux cadeaux et tirage au sort.
0: Plutôt bien. Tirage au sort validé. Rendez-vous demain à 11h50 à l'occasion de ce super tirage auquel vous participerez. Il y a également le choix entre deux cadeaux dans la boîte numéro 5. Vous choisissez celui que vous voulez. Soit on vous propose de repartir avec l'andouille de vire, la véritable andouille de vire, avec notre partenaire Gilles Asselot. Ou bien vous choisissez de repartir avec les deux parties de bowling au bowling de vire restaurant La Table. Vous choisissez quoi, Pascal?
1: Oh bah, je prends la gastronomie.
0: Et bah, c'est pour vous le bon à retirer au studio de la radio quand vous le souhaitez directement et quand vous voulez. D'accord, Pascal?
1: Bah, merci aux commerçants et merci à
0: VRFM. Et bah, c'est très gentil. Merci à vous du côté de Montchauvet pour votre bonne humeur en vous souhaitant une très belle journée.
1: Merci
0: Pascal, à bientôt, belle journée,
1: au revoir.
0: La boîte à cadeaux sur Radio VFM tout au long de cette matinée. 02 31 66 27 20 ou vfmradio.fr.
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1: Votre magazine Sport Chrono sur Radio VFM avec François Germain. Bonjour.
2: Bonjour à toutes et à tous. On débute avec du tennis et Valentin Royer a bien résisté, mais il a finalement dû s'incliner face à Novak Djokovic hier au second tour de Roland-Garros. Le Français a été sorti en 4-7 après avoir remporté le troisième, 6-7. Le Serbe s'est plaint de la chaleur sur le court alors que le match a eu lieu en fin d'après-midi et il a proposé de décaler les matchs en soirée, voire dans la nuit. Et de son côté, Alexander Zverev a été expéditif pour venir à bout de Thomas Machac. Victoire 6-4, 6-2, 6-2 en 1h45. Quentin Alice a remporté le duel 100% français face à Hugo Humbert. 6-4, 7-6, 7-6. Et puis dans le tableau féminin, la numéro 2 mondiale Elena Rybakina a été éliminée dès le second tour face à l'Ukrainienne Yulia Starodubtseva. 3-6, 6-1, 7-6. Ce jeudi, Moïse Kwame se retrouvera sur le court Suzanne Lenglen face à Adolfo Daniel Valero à partir de 11h. Diane Perry sera opposée à l'américaine Anne Lee et Elsa Jacquemot défiera la numéro 1 mondiale Arina Sabalenka sur le Philippe Chatrier. Arthur Rinderknecht sera en night session face à Matteo Berrettini. En basket, on connaît les deux premiers qualifiés pour les demi-finales de Betclic Elite. Monaco a sorti Bourg-en-Bresse en allant s'imposer 114 à 103 à Equinox hier soir. Nanterre, de son côté, a éliminé Le Mans en l'emportant 64 à 55 dans un match fermé dans la Sarthe. Ce soir, Cholet, Asvel et Strasbourg, Paris. Et puis en foot, un Français donne la victoire à Crystal Palace en Conference League. Jean-Philippe Mateta a marqué le seul but de la rencontre face au Rayo Vallecano. Il s'agit du premier titre européen pour le club anglais. Et puis on connaît la sanction contre le FC Nantes après le match arrêté lors de la dernière journée de championnat de Ligue 1 face à Toulouse à cause d'un envahissement de terrain. Ce sera un match à huis clos pour le début de championnat des Nantais en Ligue 2 la saison prochaine. En revanche, il n'y aura pas de retrait de points. Et puis à l'approche de la Coupe du Monde, Emmanuel Macron va rendre visite à l'équipe de France le 2 juin. Très belle journée de sport.

0: votre soirée télé, c'est parti pour ce jeudi 28 mai. On commence tout d'abord avec TF1 en prime time ce soir à 21h10, Balles perdues 2, un film réalisé par Guillaume Pierret avec notamment dans la distribution Alban Lenoir. Sur France 2, envoyé spécial avec Élise Lucet à la présentation. Tous fous de concours insolites, magazine présenté par Ariane Brodier et Jérôme Anthony ce soir sur Gulli. Et puis sur Canal+, de Madison, votre série avec Michel Pfeiffer, Kurt Russell ou encore El Chapman, il y a du beau monde ce soir sur Canal. Bonne soirée télé, excellent jeudi.
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1: Et le Morning Café sur Radio VFM, c'est déjà terminé pour aujourd'hui. D'ici quelques minutes, vous allez retrouver de nouveau l'Info Région avec Christophe Lécuyer et Julien Caillard. Et juste après, bien, c'est la grande famille qui va vous accompagner jusqu'à midi avec toujours notre jeu de la boîte à cadeaux. Et vos inscriptions soit par téléphone au 02 31 66 27 20 ou sur vfmradio.fr dans la partie jeu concours. Quant à moi, je vous donne rendez-vous cet après-midi, 16h-18h pour Jukebox, les années 80, 90 et 2000. D'ici là, prenez soin de vous, je vous souhaite bien évidemment une excellente journée avec Radio VFM.
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1: Bonjour Quentin, bonjour à toutes et à tous, bienvenue pour cette édition régionale. À la une, ce jeudi, cet homme de 72 ans, jugé pour dénonciation calomnieuse à Caen aujourd'hui. Il est poursuivi pour avoir accusé son ancienne compagne d'avoir tué sa sœur, avec laquelle le mis en cause avait entretenu une relation intime. Le corps de cette dernière, disparu en 1998, avait été retrouvé dans le jardin d'une maison à Saint-Martin-des-Besaces en 2014. Sa cadette a depuis été totalement blanchie par la justice. Le septuagénaire, suspecté de meurtre donc, a bénéficié lui de la prescription. Mais l'affaire revient donc devant la justice aujourd'hui, puisque l'homme a depuis fait l'objet d'un dépôt de plainte de la part de son ex-compagne suite au courrier qu'il avait adressé aux autorités françaises alors qu'il vivait au Canada. Il avait donc accusé celle-ci de meurtre sur sa sœur. Il doit par conséquent répondre de dénonciation calomnieuse. Il fait chaud depuis le début de la semaine et c'est pas encore complètement terminé. Le rafraîchissement est prévu à partir de ce week-end dans notre région et particulièrement dimanche. En attendant, tout le monde s'adapte. On fait comme on peut pour essayer de trouver un petit vent de fraîcheur. Mais c'est pas toujours simple, particulièrement pour les entreprises du secteur du bâtiment. Elles doivent très souvent adapter les horaires de travail de leur personnel. C'est le cas de l'entreprise d'isolation Varin Père et Fils, basée à Villedieu-les-Poêles, dans le sud Manche. Depuis le début de la semaine, elle fait travailler ses salariés bien plus tôt le matin pour pouvoir être au frais l'après-midi. Écoutez Boris Varin, il est le co-gérant avec son frère David de l'entreprise Varin Père et Fils.
2: Bah, l'embauche, elle se fait entre 5h30 et 6h du matin pour finir vers 14h. On essaye qu'à 14h, 14h30, tout le monde ait quitté le chantier et soit rentré chez lui pour récupérer et recharger les batteries parce qu'il y en a bien besoin. Parce que c'est vrai qu'on, bah, c'est prouvé, mais en période de chaleur comme ça, on se fatigue beaucoup plus vite, on se déshydrate. Donc, bah voilà, nous, on travaille sur un créneau et si on voit que la chaleur s'accentue ou s'amplifie ou dure, on va réduire encore, on va finir encore plus vite l'après-midi. Quoi. Donc là, on est sur une semaine chaude, très chaude. Donc forcément, il faut préserver tout le monde. On sait pas 2-3 jours ou 4-5 jours de chaleur qui vont mettre en péril une entreprise. Donc on préfère ralentir la cadence, préserver tout le monde, faire en sorte que le travail soit quand même fait de façon qualitative, mais ça prend plus de temps. Et aussi préserver la santé de nos collaborateurs en préservant aussi... le fait qu'ils continuent à se protéger, porter les EPI et tout ça, c'est parce qu'il fait chaud qu'on se met en short, torse nu sur le toit. Non, il faut garder les EPI, les bons réflexes qu'on a tout au long de l'année. Donc c'est pour ça aussi qu'on réduit ce temps de travail-là et qu'on aménage ce temps de travail dans cette période-là. Augmenter le nombre de pauses, ça c'est une certitude. Donc ça, après, les gars, ils sont autonomes sur le chantier. Donc ça veut dire c'est qu'ils aient un point d'eau, qu'ils aient ce qu'il faut pour se réhydrater. Qu'ils veillent aussi sur les autres, qu'il n'y en ait pas qui commencent à avoir des maux de tête, des choses comme ça. Donc tout le monde est un peu briefé pour être vigilant sur les uns et les autres. Il y a vraiment une solidarité par rapport à ça. Et puis, c'est de garder toute cette protection. Forcément, nos métiers nous demandent des EPI. Donc c'est de garder aussi ce niveau de protection tout au long de l'année, même en période chaude, pour pouvoir continuer à travailler en sécurité et faire un travail de qualité. Quoi.
1: Boris Varin, co-gérant de l'entreprise Varin Père et Fils, donc basé à Villedieu-les-Poêles, dans le sud Manche. Je vous rappelle également que sur les territoires de l'intercom de la Vire-aux-Noireaux, la collecte des déchets ménagers a été avancée aussi en termes d'horaire toute cette semaine pour pallier à la vague de chaleur. La 16e édition des Bielles de mai, ce sera samedi à l'hippodrome Robert-Auvray, un rendez-vous proposé chaque année par l'association Interclub qui réunit différents clubs-services du territoire, véhicule de prestige, d'exception, de collection au rendez-vous. Et toute cette journée est organisée pour la bonne cause, comme le précise Sabrina Gaulier, c'est la présidente de l'association Interclub.
3: Cette année, nous avons la chance de pouvoir soutenir 3 associations qui nous feront le plaisir d'être avec nous ce samedi pour que le public puisse les découvrir, mais également pour ce qui concerne l'association Boc en Sol, vous pourrez assister à des démonstrations et même le public pourra aussi participer donc aux jeux adaptés, la boccia et à la sarbacane. L'entrée, tout ce que vous allez consommer sur place, tous les bénéfices sont reversés donc à 3 associations, l'association Boc en Sol. Nous allons aussi financer une poussette kangou, une poussette adaptée pour la petite Liloé Guillot qui est atteinte d'une maladie rare, le syndrome de Raman. Et comme les années précédentes, nous soutenons aussi l'étape pour l'hébergement des victimes de violences conjugales. Alors, nous ouvrons nos portes de 10h à 18h. Et puis, tout au long de la journée, évidemment, l'exposition. Nous avons aussi une balade en centre-ville, hein, pour ceux qui souhaitent. Et nous avons surtout les baptêmes. Celui qui souhaite faire un don à l'association a la possibilité d'aller faire un baptême dans les véhicules qui seront à disposition, un tour d'Alpine, un tour de Porsche, un tour d'Audi, voilà. Sur le ton du midi, vous pourrez voir la parade circuler en centre-ville.
1: Et ça devrait donc faire un petit peu de bruit dans les rues de la capitale du Bocage samedi midi avec ce convoi proposé dans le cadre de la 16e édition des Bielles de mai à vivre à l'Hippodrome toute la journée de samedi. C'est 2€ l'entrée par personne seulement, gratuit pour les moins de 12 ans et vous l'avez bien noté. Tout ça, c'est bien sûr organisé pour la bonne cause.
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6: La grande famille est de retour sur Radio VFM, nouvelle journée ensoleillée et chaude. Voilà, même pour certains, vous avez peut-être eu quelques orages dans votre secteur. Il n'y en a pas eu dans le Bessin, ni dans le Bocage plus précisément. C'était plutôt la côte normande qui a été touchée. Mais, c'est pas pour ça qu'on a baissé en intensité et en chaleur. Hein. C'est reparti plein pot, au moins jusqu'à demain soir. Je ne sais pas si on va vous apporter un peu de fraîcheur, commence quand même à faire un peu lourd encore, mais ce coup de folie pourrait être transformé en coup de soleil, mais nous on le démarre en coup de folie avec Thierry Pasteur, le coup de folie sur Radio VFM et la boîte à cadeaux toujours aux commandes. N'oubliez pas, demain c'est le jour du grand tirage.

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1: Bonjour, l'alerte orange canicule s'étend ce jeudi à 17 départements, incluant Paris et sa petite couronne. Des températures records pour une fin mai atteignant 39 degrés par endroit sont attendues. Le Premier ministre Sébastien Lecornu doit réunir les ministres concernés, alors que de son côté, Marine Tondelier, secrétaire nationale des écologistes, dénonce une impréparation gouvernementale. Pas question pour autant de reporter le baccalauréat professionnel. Malgré la canicule, le ministre de l'Éducation nationale, Édouard Geffray, a confirmé ce mercredi qu'aucun report des épreuves n'est prévu et a précisé que des dispositions spécifiques ont été prises. Sur les rails, en revanche, la SNCF adopte son trafic. Même les trains se mettent à l'ombre. Plusieurs liaisons intercités sont supprimées pour aujourd'hui et demain pour les trains qui circulent durant les heures les plus chaudes de la journée. L'abrogation du code noir examinée ce jeudi à l'Assemblée, une mesure plus symbolique que juridique. Le groupe Lyot présente une proposition de loi pour abroger officiellement ce texte qui réglementait l'esclavage dans les colonies françaises et qui n'a jamais été formellement supprimé du droit français. Des militantes du collectif Nous Toutes ont interrompu hier soir une représentation de Patrick Bruel dans un théâtre parisien. Trois femmes ont dénoncé les accusations de viol et d'agression sexuelle visant le chanteur. Alors qu'il doit entamer une série de concerts en juin, la pression s'accentue. Plusieurs maires et festivals ont déjà annulé ses prochaines prestations. À Rennes, les deux adolescents de 15 et 16 ans interpellés après la découverte du corps d'un enfant de 11 ans ont été mis en examen pour meurtre et écroué. Lors de leur garde à vue, ils ont admis avoir voulu se venger de la victime pour dérober son matériel de pêche. La tension remonte entre Washington et Téhéran. Les gardiens de la révolution iranienne ont annoncé avoir visé une base américaine en représailles à des frappes menées cette nuit par les États-Unis dans le sud de l'Iran. L'armée américaine a confirmé avoir abattu 4 drones iraniens et frappé une station de contrôle au sol. Un dispositif exceptionnel pour la finale de la Ligue des Champions qui opposera le PSG à Arsenal samedi. Le ministre de l'Intérieur, Laurent Nunez, annonce le déploiement de 22 000 policiers et gendarmes en France, dont 8 000 pour la seule agglomération parisienne. Enfin, du côté de Roland-Garros, à noter la victoire de Novak Djokovic. Il s'est plaint de la chaleur. Il a battu le Français Valentin Royer.
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Call Girl Moderne, c'était Héloïse, le tout nouveau titre sur Radio VFM. Vous savez, c'est celle qui chante toujours avec un chapeau de cow-boy. Alors, à 10h25 sur Radio VFM, un petit clin d'œil à l'événement télé de la soirée. Ce sera une nouvelle émission qui s'appelle À quel prix, qui sera diffusée ce soir avec Julien Courbet sur M6, qui s'intéresse aux petits prix. Acheter un appartement aux enchères, séjourner dans un hôtel autonome, opter pour des lunettes à prix mini ou pour une greffe capillaire low cost. Est-ce que c'est une bonne idée? Peut-on se fier à ces offres alléchantes? Eh bien, Julien Courbet, dans sa nouvelle émission À quel prix, donnera des réponses ce soir sur M6. En fait, c'est un peu le retour du Juste Prix, l'émission célèbre de TF1 avec Jean-Pierre Pernaut. Du côté de TF1, justement, on la joue au événement télé avec Balles perdues 2, un grand film d'action qui sera proposé ce soir sur TF1, un film d'action d'ailleurs, qui a été tourné pour Netflix et qui, dans le cadre des accords avec TF1, eh bien, sera proposé ce soir sur la Une, 2 ans après le phénoménal succès rencontré par Balles perdues. Les fondateurs du premier film sont donc de retour pour une suite qui va vous amener dans des scènes de bagarre et de poursuite rondement menée. C'est ce soir donc sur TF1, cet excellent film d'action vu pour certains, pour les abonnés Netflix.

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5: Bonjour, bonjour à tous. Retour à l'hippodrome de Paris-Longchamp et les 2100 mètres du prix des épinettes à l'occasion du Quintet Plus de ce jeudi 28 mai 2026. Il réunira 16 concurrents âgés de 3 ans. L'allocation sera de 52 800 euros et le départ prévu vers 20h15. En tête de notre sélection, le 7 Box Officer au top de sa forme, idéalement placé sur l'échelle des valeurs, sa place est sur le podium et pourquoi pas sur la plus haute marche. Suivi du 5 Zarlan, de nouveau confié à Christophe Soumillon pour l'occasion. Le 11 Tout Dame Quick, prise en note lors de son premier quintet mais rallongé. Le 9 Tiamo Bello qui reste sur 2 5e place à ce niveau de compétition. Et enfin le 2 Rêve Bleu va découvrir la catégorie des quintets avec d'emblée des ambitions. Il complétera notre sélection. Une sélection que vous pouvez retrouver sur ma chaîne YouTube Tom Kazak, les pronostics hippiques avec mes dernières minutes. Donc notre choix aujourd'hui, premier le 7 Box Officer, second le 5 Zarlan, troisième le 11 Tout Dan Quick, quatrième le 9 Tiamo Bello, cinquième le 2 Rêve Bleu, le second choix l'As, le 15 et le 6.
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1: Les audiences télé d'hier soir, en attendant le gros score de 18h de samedi, hein, avec le match, la finale de la Ligue des champions entre PSG et Arsenal, où M6 attend un record d'audience pour cet horaire un peu particulier quand même de 18h. Et puis il y aura aussi la diffusion sur Canal+ du match. Eh bien, hier soir, c'était soirée feuilleton, plutôt réussie sur France 2. Certes, l'or bleu, avec un lancement tonitruant à plus de 3 500 000 téléspectateurs la semaine dernière, a perdu près d'un million de téléspectateurs dans la foulée. Mais comme la chaleur était là, on sait que les gens désertent plutôt la télé. Les audiences d'ailleurs des autres programmes sont assez basses. Et puis, il y a le replay. Donc, l'or bleu sur France 2 n'est qu'à 2 505 000 téléspectateurs, donc en perte de vitesse. Mais le feuilleton estival de France 2, eh bien, continue d'être en tête des programmes avant les deux derniers épisodes la semaine prochaine. Grey's Anatomy à 1,7 million, loin derrière sur TF1. Top Chef sur M6 à 1,5 million. Et le documentaire Apocalypse, les débarquements sur France 3 à 1,2 million, 922 000 pour Retour vers le futur 3 sur TMC. On notera encore une fois que les journaux de 20h sont en difficulté. Celui de Gilles Boulot est à 4,4 millions, 3 millions uniquement pour celui de Léa Salamé. Quotidien dans sa deuxième partie est à 1,2 million. Le tennis sur Roland-Garros sur France 3 est à 1,1 million et 959 000 pour Tout beau tout neuf sur W9.

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1: Et juste avant, c'était Pierre Garnier avec nous, quoi. Allez, tout de suite, on retrouve la boîte à cadeaux avec Roger. Bonjour Roger.
2: Bonjour Régis.
1: Ça va?
2: Ça va chaudement.
1: Ah oui, comme tout le monde, quoi.
2: Voilà. Oui, voilà.
1: Comme tout le monde. Bon, il va encore faire très chaud aujourd'hui, hein, voilà. Donc, ouais. C'est va falloir attendre encore au moins deux jours, jusqu'à vendredi inclus, quoi.
2: Ouais, c'est ça.
1: Vous essayez de rester au frais, Roger.
2: Oui, c'est ce qu'on va faire.
1: Bon, au frais avec une bonne boisson, hein, beaucoup d'eau, je crois que c'est,
2: ah oui, oui, oui, oui.
1: C'est le point de départ, c'est l'eau quand même. Hein. Une bonne bouteille d'eau, une bonne gourde fraîche et c'est parti, ouais. Quoi. Roger, je vous invite en tout cas à jouer à la boîte à cadeaux ce matin au soleil ou à l'ombre, mais j'ai bien compris que c'était à l'ombre, comme tout le monde. On essaye de tenir comme on peut. Alors, la boîte 1, la boîte 2, la boîte 3, la boîte 4, la boîte 5, la boîte 6, quelle boîte voulez-vous pour les cadeaux déjà, Roger ?
2: La 1.
1: La boîte numéro 1, allons-y.
0: C'est un cadeau.
1: Un cadeau et une andouille. Bon, bah ça,
2: ah, mais c'est super.
1: C'est pas mal ça, hein?
2: Ah oui.
1: Un cadeau et une andouille. Bon, on y va pour l'andouille de Vire avec la maison Aslo, quoi,
2: ouais.
1: Qui sera sous le soleil. Non, parce qu'ils ont tout ce qu'il faut, mais dans la chaleur du marché de Vire demain, par exemple, hein,
2: Oui.
1: Vous retrouverez le stand au marché de Vire demain matin, vendredi, et puis également la maison Aslo qu'on retrouve rue de l'Allière. Une andouille de Vire. Et si on partait au parc Astérix? Oui.
2: Ah ben, il y a longtemps que j'y ai été.
1: Ce serait l'occasion d'y retourner?
2: Oh ben oui.
1: Tirage au sort demain pour le parc Astérix, demain à 11h50, pour terminer le mois de mai du super cadeau pour 4 personnes, une journée complète au parc Astérix. Mais avec quel jeu jouons-nous?
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0: ni non. Oh.
1: Aïe, aïe, aïe.
0: De cette chaleur-là, on va jouer au ni oui, ni non. D'accord. Bon. Alors, c'est pas le jeu le plus facile. On est d'accord. Bon, on va voir si je suis aussi performant au-dessus de 30 degrés qu'en dessous de 30 degrés. On fait comme voilà. On va voir ça. 1 minute 30 à tenir pour jouer au ni oui ni non. C'est parti, sans oui, sans non, Roger, pendant 1 minute 30.
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0: Eh ben, on y va. Pourquoi quand on veut pas me faire la boîte à cadeaux ni oui ni non là, je comprends pas. Bon, si c'est fait.
1: Ah bah, j'ai gagné.
0: Non, bah, ça doit être ça. Attention, c'est parti, Roger. Le chronomètre est lancé pour 1 minute 30. Bon, Roger, vous m'avez dit que vous étiez en train de souffrir de la chaleur, hein.
1: C'est ça même.
0: Et vous vous êtes arrangé comment alors chez vous pour souffrir un peu moins?
1: On ferme les volets. Comment les volets?
0: Les volets.
1: C'est
0: ça
1: même.
0: Dès le matin ou toute la nuit, vous ouvrez les fenêtres?
1: La nuit, on dort la fenêtre ouverte.
0: La fenêtre ouverte?
1: Ah, c'est ça.
0: C'est ça. Et, mais le problème de la fenêtre ouverte, c'est qu'il y a des fois des petites bestioles qui rentrent, quoi.
1: Pas spécialement.
0: Ça vous arrive pas, vous?
1: Bah, je ne pense pas.
0: Il y a des trucs incroyables, des fois, qui volent la nuit et on les retrouve dans le domicile le matin, quoi. Des fois, il y a des petites bestioles qui font peur. Vous n'avez pas peur, vous, Roger?
1: Non, non, non.
0: Non, non, non. Bah voilà, c'est fait, on n'en parle plus.
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0: Ah bah non, non, non, non. Puis alors, en plus, j'ai une volée de noms. Allez, prenez-moi ça, mon ami. Quitte à dire non, autant que je vous le dise X fois. Hein.
1: Voilà, c'est ça.
0: Oh, Roger, qu'est-ce que vous m'avez fait, là? Oh là là là là là. Oh là là là.
1: Ah. Ça fait la deuxième fois que je me fais avoir ce jeu.
0: Ah ouais, non mais alors ce qui est étonnant là, ce que vous venez de me faire, c'est qu'au départ, vu votre positionnement, je me dis ça va pas être simple du tout. Roger est hyper concentré sur le truc. Et puis là, tout d'un coup, allez savoir pourquoi, je lui parle de grosses bébêtes et il se lâche complètement. Voilà. Non, non, non, non. Bah oui, bon bah écoutez, soit c'est le paquet complet, soit c'est... Bon bah ça a été le paquet complet.
1: Oui, bah oui.
0: Bon, c'est raté, Roger, merci en tout cas.
1: Mais c'est pas grave.
0: D'avoir joué avec nous.
1: Et puis, toujours l'andouille.
0: Oui, voilà, on va dire ça comme ça.
1: Voilà.
0: Et puis on se dit à une prochaine fois, mais pour retourner au parc Astérix, c'est pas encore fait, quoi, voilà.
1: Voilà.
0: Merci, Roger, à bientôt.
1: Merci, Régis.
0: Merci, bonne journée, restez au frais. Au revoir, Roger, si c'est possible. Au revoir.
4: C'est mes Philippine la vraie.
5: Qu'est-ce qu'on se dirait?
0: 10h49.

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sorti donc au tout début des années 2000 sur l'album Des Visages, Des Figures, un morceau rapidement devenu un hymne. Composé par Bertrand Cantat, il s'inscrit dans une mélodie poétique portée par des paroles intemporelles et la guitare slide de Manu Chao, invité de marque sur ce morceau. Titre enregistré en une seule prise, capturant une authenticité brute. Côté inspiration, le chanteur explique que la chanson explore l'idée du passage de l'éphémère avec cette phrase qui nous reste en tête et tout disparaîtra, mais le vent nous portera. Titre qui dépasse le million d'exemplaires vendus et se hisse dans les charts de plusieurs pays. Un clip en noir et blanc signé par le réalisateur Alex Martin qui ajoute une profondeur visuelle renforçant son aura légendaire. Le vent nous portera entre mélancolie et puissance. Voici le top hit mémorable.

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1: Bonjour à tous. La vigilance orange canicule s'étend ce jeudi à Paris et à sa petite couronne. 17 départements seront donc en vigilance orange à partir de midi. À cause de ces chaleurs, la SNCF a annoncé hier l'annulation de départ de trains aujourd'hui et demain par crainte de panne pour la climatisation de rames corail circulant entre Paris et le sud-ouest ainsi qu'entre Bordeaux et Marseille. Autre conséquence de cet épisode de canicule, un épisode de pollution à l'ozone touche plusieurs régions, notamment l'Auvergne-Rhône-Alpes. Le Premier ministre Sébastien Lecornu doit présider une réunion interministérielle aujourd'hui pour préparer les services de l'État au prochain mois d'été. L'Assemblée nationale, de son côté, se prononce aujourd'hui sur le code noir. Les députés doivent abroger des textes encadrant l'esclavage dans les colonies. Ce vote ouvre le volet des réparations. Certains médicaments anti-obésité bientôt remboursés par la Sécurité sociale. Stéphanie Rist, la ministre de la Santé, l'annoncera à la mi-journée depuis l'hôpital de la Pitié-Salpêtrière à Paris. 22 000 policiers et gendarmes seront mobilisés en France pour la finale PSG-Arsenal, dont 8 000 forces de l'ordre qui seront déployées rien qu'à Paris et en proche banlieue, selon le ministre de l'Intérieur. Si vous achetez des fruits et des légumes bio, une étude alerte que choisir dénonce des marges plus élevées en grande distribution, 81% de plus. Les enseignes contestent ces chiffres. Le pétrole repart à la hausse sur les marchés en raison de la nouvelle opération militaire des États-Unis en Iran cette nuit. 4 drones iraniens ont été abattus près du détroit d'Ormuz et une base a été attaquée dans le sud du pays. Ils sont champions de France de handball pour la 12e fois consécutive. Le PSG Handball a été sacré hier soir. Succès des Parisiens 34-31, c'était à l'Accor Arena. Du côté de Roland-Garros, le phénomène français Moïse Kouame de nouveau sur les cours ce matin. Il est opposé au Paraguayen Valero. Hier, le tricolore de 17 ans a été éliminé en double avec Giovanni Mpechi Pericard.

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2: La grande famille, oui, c'est avec moi et on se retrouve pour la deuxième heure de l'émission, si vous le voulez bien, avec toujours notre boîte à cadeaux et encore les dernières possibilités pour aller au parc Astérix et gagner le super cadeau de demain. Zao.

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0: Eh, sympa, Victorien, moitié les mêmes, c'est la nouveauté du jour. Victorien qui avait fait la Starac l'année où Pierre Garnier a remporté la Star Academy. Alors, on ne me demandez plus de numéro parce que je finis par m'y perdre. Mais enfin bon, c'est l'année de la Starac avec la victoire de notre supporter, de notre star locale à Villedieu, donc Pierre Garnier. Victorien, moitié les mêmes.
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0: la boîte à cadeaux après quand on rêve encore le roi soleil, en toujours en tournée à travers toute la France, je crois qu'ils sont dans quelques jours au Zénith, non, au stade de Bordeaux. Donc la tournée continue et tournée totalement réussie pour le roi soleil. On va retrouver tout de suite Émilie. Bonjour Émilie.
1: Bonjour.
0: Vous habitez où Émilie?
1: À Vire.
0: Ok, bon, au frais.
1: Oui, bah là, je viens de rentrer d'un rendez-vous.
0: Bon, donc au chaud et maintenant au frais, quoi.
1: Voilà, c'est ça.
0: Bon, on essaye de sortir d'une façon raisonnable, quoi.
1: Voilà, c'est ça.
0: Voilà, donc je peux... Bon, ici, il fait chaud, hein. Je peux vous dire que côté radio, ouais, nous, ça va, ambiance sauna, tout va bien. Donc, c'est sympa. Voilà, on s'habitue, mais... Waouh, hein, c'est... Bon, on n'a pas le choix. Puis nous avait annoncé des orages, enfin du moins Météo France, c'est pas toujours un gage de sécurité, la preuve. On les attend toujours. Donc voilà. On va tout de suite, choisir une boîte. Vous faites quoi pour cet été, vous, Émilie?
1: Je sais pas encore.
0: Il y a rien de décidé pour l'instant.
1: Non.
0: D'accord.
1: Non.
0: Ok. Bon, alors une boîte. Allez, une boîte. 1, 2, 3, 4, 5, 6. On va en savoir plus grâce à vous.
1: On va prendre de la boîte numéro 2.
0: Allez, qu'est-ce qu'il y a dans la boîte numéro 2?
2: C'est un cadeau.
0: Bon, bah, deux parties de bowling au bowling de Vire, restaurant La Table. Voilà.
1: Ouais, c'est bien.
0: Ouais, c'est bien. En plus, il fait frais là-bas, c'est bien. Voilà, c'est l'occasion de prendre un peu de fraîcheur au bowling. Donc n'hésitez surtout pas. Deux parties de bowling au bowling de Vire, restaurant La Table, Émilie. C'est pour vous. On salue toute l'équipe du bowling et sa superbe terrasse ensoleillée. Voilà. Et pour de bons repas et sa nouvelle carte printemps-été. Tout de suite, Émilie. Après le bowling, direction la Rouque, parce que on n'a pas eu la sélection directe. Donc, on va aller du côté du jeu bonus pour le parc Astérix demain. Allons-y.
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0: faisait longtemps. Génération Ciné. La musique d'un film connu.
1: Oui.
0: À vous de me donner le nom du film.
1: D'accord.
0: Ok, ça faisait longtemps qu'on n'avait pas joué avec les films. Tiens, il y a le portable qui vous dit que vous avez reçu un texto. Ça s'entend. Alors attention, c'est parti, on écoute.

0: voilà.
1: Je dirais James Bond.
0: Ah bah tiens, ça peut être sympa, ça, comme réponse.
1: Ouais, on va essayer.
0: On va essayer James Bond.
1: Ouais, on va essayer.
0: Allez, on essaye James Bond.
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4: Bravo, c'est gagné.
0: Bien, Émilie, c'était pas si facile que ça. Très, très bien. C'est la fameuse musique de James Bond. Bien joué, Émilie. Vous avez gagné à Génération Ciné et vous êtes donc qualifiée pour le tirage au sort de demain pour vous emmener chez Astérix, bande dessinée, mais également parc d'attractions et puis dessin animé aussi, hein, en multiples versions à la télévision. La dernière date de la version d'Alain Chabat sur Netflix. Bravo, Émilie.
1: Merci.
0: Rendez-vous demain 11h50, c'était pas si facile que ça. Très bien joué. Merci, Émilie. Et puis les deux parties de bowling vous attendent au studio de Radio VFM le matin entre 11h et 13h. Voilà.
1: D'accord, ok, ça marche.
0: Passez une bonne journée au frais maintenant que le rendez-vous est fait. Ah, voilà.
1: Oui.
0: Au revoir, Émilie.
1: Bonne journée.
0: Au revoir. C'est son grand retour, Ramin, vous vous souvenez, Señor Señorita et des tubes qui s'enchaînaient dans les débuts des années 2000. Il revient avec un tout nouveau titre pour cet été, Elle m'aimait hier, Amine sur Radio VFR.

0: retrouver sur Radio FM la séquence jardin avec Éric Le Boucher. L'atelier du jardin, une marque de paysage conseil, le béni bocage sous l'œuvre en bocage.
1: Rendez-vous dans le jardin, dans la grande famille avec Éric Le Boucher. Bonjour Éric.
2: Bonjour Régis, bonjour à tous.
1: On poursuit ce matin les apports de nourriture pour nos plantes. Comment sont conditionnés les engrais dans le commerce, Éric?
2: Eh bien, ils sont sous forme de granulés maintenant, de bouchons, souvent d'origine organique, bien sûr, ou de paillettes, de poudre issue de l'industrie, qu'elle soit donc chez le fabricant, il faut absolument respecter donc un dosage dans un premier épandage. On retient souvent une poignée de fertilisation qui correspond à peu près à 50 grammes par mètre carré. C'est déjà un bon dosage. Comme je le disais la semaine dernière, c'est bien aussi parfois de faire en deux fois qu'en une seule fois, surtout dans des milieux très fermés comme les bacs, où là on peut avoir un lessivage très rapide et ça part avec les eaux de ruissellement.
1: Et est-ce qu'on peut faire une différenciation des formes d'engrais en fonction des usages?
2: Absolument. Les engrais organiques sont sous forme donc de granulés et surtout utilisés au jardin très largement potager, fruitier, même l'ornement. Les engrais liquides ou solides sont plus chers que les poudres, mais plus pratiques et ils sont destinés aux plantes en pot et en bac. C'est vrai que dans des endroits comme ça confinés, c'est plus compliqué. On n'a pas toujours la place à mettre des contenants, des sacs de 25 kilos de côté. Dans le garage, il n'y a pas trop la place. Voilà, facile à doser grâce au bouchon doseur. Il est dilué tout simplement dans l'eau d'arrosage et on va faire des apports réguliers comme dans les plantes d'appartement. Donc il existe vraiment des engrais sous forme de gel également, de pompes doseuses que l'on peut donc utiliser pour pouvoir alimenter. Et puis des engrais foliaires aussi, lorsque vous faites cette période estivale où on va sortir les plantes dehors, les plantes d'appartement, on peut faire évidemment une pulvérisation de 10 millilitres par litre en vaporisant tout simplement le feuillage tous les 3 semaines, ce qui permet de revigorer en quelque sorte la plante.
1: C'est noté, Eric. Merci. À demain.
2: À demain.
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0: Maya Fomo, quoi, une chanson à surveiller cet été, enfin à surveiller, à jouer, voilà, à diffuser. 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
0: On est dans l'agenda Radio VFM avec le comité des fêtes de Saint-Martin de Talmande qui organise un radicheux samedi entre 14 et 15 heures à la maison du temps libre à Martilly. 5 euros par équipe de 4 personnes max sur inscription au 06 70 38 88 19. 06 70 38 88 19. Plusieurs thèmes et jeux qui seront proposés pour s'amuser en famille. Et c'est donc samedi. Les dernières inscriptions pour le Mont-Saint-Michel avec la TVS, une randonnée pédestre au départ de Cortil de 5 km vers le Mont par les Airbus, samedi 13 juin. Départ en bus à 8h, parking des écoles à Campo, retour à pied de 5 km vers Cortil pour un retour en bus à 18h30, parking des écoles à Campo. Le tarif est de 20 euros. Réservation dès maintenant à la mairie de Souleuvre-en-Bocage et vous avez jusqu'au 1er juin. Donc, faut vous dépêcher avec un règlement par chèque à l'ordre de la TVS. Rendez-vous également en ce jeudi à l'école Jean Moulin à 17h pour un échange café parents sur le thème de la petite enfance et les écrans dans le cadre du défi 10 jours sans écran. À Condé-sur-Noireau, dans le cadre du festival Ma Parole, l'atelier médiathèque de Condé en Normandie et la bibliothèque vous proposent le spectacle Goupil par la compagnie Le Bruit du Silence. Et à partir de 20h, route de la Scie, le réseau des médiathèques de Val d'Allière et la bibliothèque du Calvados vous propose le spectacle Goupil également. C'est gratuit pour tous. Demain, à la salle des fêtes de Vaudry, la légende de Mi, un conte pour adultes, accessible dès 10 ans, présenté par Alain Audercé, qui s'accompagne à la guitare et illustré en direct par Priscille de Prince. C'est gratuit. Demain, dans le cadre de l'opération Pierre en Lumière à Saint-Michel-de-Montjoie, à partir de 20h, le parc musée du Granit propose des jeux d'enquête à ses visiteurs, des jeux à faire seul ou en famille ou entre amis. C'est gratuit. Dernière entrée sur le site à 22h30. Demain, à Viessois, à 20h30, à la salle des fêtes, le club des joyeux vétérans organise un loto animé par Martine et Patrick avec des bons d'achat à gagner. Et c'est donc demain et samedi. N'oubliez pas les 60 ans de la MJC, une journée festive avec tout un programme festif au programme et un repas format auberge espagnole suivi d'une soirée dansante samedi soir. Pour clôturer la journée, c'est ouvert à tous et c'est gratuit et c'est à retenir dans votre agenda. Benson Boone.

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Radio VFM, la suite de la grande famille sur Radio VFM à 11h49. On va fêter, c'est dans quelques jours, si je suis bien renseigné, les 20 ans de Laurette. Alors pour les 20 ans de Laurette, eh bien Gims et Sting en duo, rien que pour elle.

0: C'est la fin de la grande famille sur Radio VFM. Je vous retrouve demain, 10h midi, tirage au sort pour vous emmener au parc Astérix. Demain, ce sera le moment du super cadeau. À demain, 12h, l'info région.
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1: Bonjour à toutes et à tous, soyez les bienvenus pour ce journal régional. Dans l'actualité de ce jeudi, alerte orange canicule prolongée jusqu'à ce soir dans la Manche. Elle est restée au jaune pour le Calvados et l'Orne. Des records de température enregistrés depuis le début de la semaine et c'est pas fini. 33 degrés annoncés encore l'après-midi jusqu'à vendredi. Le rafraîchissement sera progressif à partir de samedi et il faut s'attendre à un vrai changement de temps dimanche. On y revient à la fin de ce journal avec les prévisions complètes de Météo France. Un épisode caniculaire qui n'est pas sans conséquences sur bon nombre d'activités. Les activités sportives, par exemple, la quasi-intégralité des séances de football ont été annulées pour les enfants. Hier après-midi, la collecte des déchets ménagers sur le territoire de l'intercom de l'Aviron-Noireau a été avancée cette semaine. Les entreprises, elles aussi, doivent s'adapter, particulièrement celles qui exercent dans le secteur du bâtiment. C'est le cas de l'entreprise d'isolation Varin Père et Fils, basée à Villedieu-les-Poêles dans la Manche, où un pic de chaleur a été enregistré cette semaine. Elle a aussi de nombreux chantiers dans le bocage virois. Elle a dû faire évoluer les horaires de travail du personnel, donc, car exercer dans les combles par ce temps, c'est une double mission. Boris Varin est le co-gérant de Varin Père et Fils.
2: On intervient soit dans les combles ou alors soit sur les toitures. Donc forcément, on est sujet à ces variations de température. Donc c'est vrai que là, depuis cette semaine et un petit peu la semaine dernière, ça s'est accentué, c'est difficile. Donc étant donné que, si on prend l'exemple, vous devez monter dans un grenier, ouvrir la trappe, monter dans le grenier et aller dans le comble, il fait vite chaud, quoi. C'est quasiment x2 entre la température extérieure et la température d'un comble. Donc forcément, ça demande des aménagements et ça demande à prendre ça en considération pour pouvoir continuer à travailler, quoi.
1: Quand il fait 30 degrés dehors, il fait facilement 40, voire plus dans les combles.
2: Ah oui, largement, ouais, parce qu'on a on a la chaleur qui reste, qui finit par rentrer. Donc ça, c'est dans le cas où on est dans les combles, et quand on est sur les toits, on a le rayonnement aussi du matériau, de la couverture, qui fait qu'on est quasiment à cuire sur la toiture, quoi.
1: C'est impossible, en fait, de travailler tout simplement par de telles températures?
2: Ah non, mais impossible n'est pas normand. Donc, on arrive quand même à travailler, mais c'est pour ça qu'il faut qu'on aménage, c'est pour ça qu'on n'a pas... On n'a pas attendu qu'on nous le dise, mais c'est vrai qu'on a pris l'habitude chez Varin Père et Fils d'aménager les heures de travail aux périodes chaudes. Donc à partir du mois de mai, juin, juillet, on sait que c'est période difficile, sujet à la chaleur. Notamment depuis une dizaine d'années, on a souvent des cas comme ça. Là. Alors cette année, c'est très précoce, mais on aménage les horaires. C'est-à-dire que les gars, ils vont commencer un peu plus tôt le matin et finir beaucoup plus tôt en début d'après-midi. Et on va étaler le travail comme ça pour pouvoir préserver le travailleur, quoi.
1: Et on se protège encore une fois de la chaleur ce jeudi, vous l'avez noté, on devrait respirer beaucoup mieux à partir de dimanche. Dans l'actualité également, cet accident de la circulation qui s'est produit hier soir dans le sud Manche, à Sourdeval. Un jeune homme de 17 ans qui conduisait une moto en provenance de la route du Fresne-Poré a été percuté par une camionnette qui, elle, circulait sur la rue de la Libération. La moto n'aurait pas marqué le stop. La victime, la pilote de la moto, a donc été prise en charge par les pompiers de Gers, Juvigny-les-Vallées et Sourdeval, ainsi que par le SAMU. L'hélicoptère Dragon 50 est intervenu, héliportant la victime au CHU de Caen. Le conducteur de la fourgonnette est lui indemne. Les amateurs de belles voitures vont être servis samedi à Vire-Normandie. Ce sera la 16e édition des Bielles de mai, ce rassemblement de voitures de collection, de prestige et d'exception décidé par les membres du Rotary et du Kiwanis un soir d'octobre 2009. Le Lions et la Table Ronde ont rejoint l'aventure quelques années plus tard. Et puis, plus récemment, le Ladies Circle. Rendez-vous donc à l'hippodrome Robert-Auvray après-demain pour une journée dédiée à l'automobile et organisée pour la bonne cause. Sabrina Gollier, la présidente de l'association Interclub de Vire, qui réunit donc les différents clubs services.
3: Les Bielles de mai, c'est un grand rassemblement automobile, donc organisé par l'Interclub de Vire-Normandie, qui met à l'honneur les véhicules anciens de collection, mais aussi les modèles de luxe, de prestige. L'idée, c'est de réunir des passionnés, des curieux, des familles autour d'un événement chaleureux, accessible à tous. Vu la météo annoncée, je pense que voilà, on sera pas loin des 2000 visiteurs et on attend aussi à environ 300 exposants. Des passionnés, tous évidemment. On a des collectionneurs, on a des amateurs, on peut avoir des professionnels. D'ailleurs, cette année, nous accueillons aussi deux concessionnaires qui vont nous présenter leurs exclusivités en avant-première. De beaux véhicules, hein, ça peut aller de la dernière Porsche jusqu'aux voitures très anciennes. Donc il y en a vraiment pour tous les goûts, c'est vraiment un voyage dans le temps, mais aussi dans l'espace, parce qu'on retrouve toutes les nationalités, les grandes marques.
1: Ouverture des portes de l'hippodrome Robert-Auvray à 10h samedi, donc pour cette 16e édition des Biels de mai qui se prolongera jusqu'à 18h. Baptême en voiture tout au long de la journée également et convoi en centre-ville le midi. C'est 2 € l'entrée par personne, gratuit pour les moins de 12 ans, et tout ça pour la bonne cause, hein, vous l'avez noté, puisque les bénéfices seront reversés aux associations L'Étape, Lilo et Guillot et Boc-en-Sol. Les travaux réalisés depuis quelques jours par le service des espaces verts de la ville de Vire-Normandie interrogeaient les automobilistes de passage au rond-point du 6 juin au cœur de la capitale du Bocage. Eh bien, on en sait plus désormais sur la nouvelle déco de ce fameux rond-point. Après le Tour de France l'été dernier, c'était de circonstance, place au téléphone. Les nouvelles décorations florales vont en effet rendre hommage au 150e anniversaire du téléphone. En effet, le 10 mars 1876 avait eu lieu la première transmission d'un message vocal sur des fils électriques. C'est le scientifique américain d'origine écossaise Graham Bell qui avait alors communiqué avec son assistant Thomas Watson, qui se situait dans un autre espace que lui. C'était donc les grands débuts du téléphone. Un téléphone géant a donc pris place au milieu du rond-point et d'autres appareils vont arriver cette semaine. Une nouvelle belle réalisation perspective, donc à mettre au crédit des services des espaces verts de la ville.
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1: Il va encore faire chaud cet après-midi dans notre région, avec certes des nuages un petit peu plus importants, un ciel qui a tendance à se voiler par moments. Il n'empêche qu'au niveau des températures, on reste sur des maxis avoisinant les 27 degrés sur les plages, 33 degrés à Bayeux, ainsi qu'au Mont-Donné, à Thurières-Cours en Suisse normande, 34 degrés même sur une bonne partie du Bocage-Virois, sur Val d'Allière, Vire-Normandie et nous de Sienne cet après-midi, avec un vent variable faible. Pour demain, davantage de nuages, mais encore un temps très chaud. L'amorce du rafraîchissement, ce sera à partir de samedi. Les températures commenceront à baisser, mais la baisse plus significative, elle aura lieu dimanche, avec des températures qui permettront enfin de mieux respirer. 22 degrés seulement, j'ai envie de dire, dimanche après-midi. C'était l'édition de la mi-journée de Radio VFM en ce jeudi midi, 28 mai. Bon appétit, on respire cet après-midi. On pense évidemment à boire beaucoup d'eau, car il va encore faire très chaud. Je vous retrouve ce soir à 18h.
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0: La vigilance orange canicule s'étend ce jeudi à Paris et à sa petite couronne. 17 départements seront donc en vigilance orange à partir de midi. À cause de ces chaleurs, la SNCF a annoncé hier l'annulation de départ de trains aujourd'hui et demain par crainte de panne pour la climatisation de rames corail circulant entre Paris et le sud-ouest ainsi qu'entre Bordeaux et Marseille. Autre conséquence de cet épisode de canicule, un épisode de pollution à l'ozone touche plusieurs régions, notamment l'Auvergne-Rhône-Alpes. Le Premier ministre Sébastien Lecornu doit présider une réunion interministérielle aujourd'hui pour préparer les services de l'État au prochain mois d'été. L'Assemblée nationale, de son côté, se prononce aujourd'hui sur le code noir. Les députés doivent abroger des textes encadrant l'esclavage dans les colonies. Ce vote ouvre le volet des réparations. Certains médicaments anti-obésité bientôt remboursés par la Sécurité sociale. Stéphanie Rist, la ministre de la Santé, l'annoncera à la mi-journée depuis l'hôpital de la Pitié-Salpêtrière à Paris. 22 000 policiers et gendarmes seront mobilisés en France pour la finale PSG-Arsenal, dont 8 000 forces de l'ordre qui seront déployées rien qu'à Paris et en proche banlieue, selon le ministre de l'Intérieur. Si vous achetez des fruits et des légumes bio, une étude alerte que choisir dénonce des marges plus élevées en grande distribution, 81% de plus. Les enseignes contestent ces chiffres. Le pétrole repart à la hausse sur les marchés en raison de la nouvelle opération militaire des États-Unis en Iran cette nuit. 4 drones iraniens ont été abattus près du détroit d'Ormuz et une base a été attaquée dans le sud du pays. Ils sont champions de France de handball pour la 12e fois consécutive. Le PSG Handball a été sacré hier soir. Succès des Parisiens 34-31, c'était à l'Accor Arena. Du côté de Roland-Garros, le phénomène français Moïse Kouame de nouveau sur les courses ce matin. Il est opposé au Paraguayen Valero. Hier, le tricolore de 17 ans a été éliminé en double avec Giovanni Mpechi Pericard.
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1: Bonjour à tous. 17 départements de l'Ouest à l'Île-de-France sont en vigilance orange à la canicule aujourd'hui. La ministre de la Santé a appelé à la prudence et à respecter les recommandations sanitaires pour éviter tout coup de chaud. En Île-de-France, la vague de chaleur s'accompagne d'un épisode de pollution à l'ozone. La préfecture de Paris a mis en place la circulation différenciée jusqu'à samedi et Île-de-France Mobilité propose un forfait journalier à prix réduit. Qualité de l'air médiocre également en région Auvergne-Rhône-Alpes. Le Premier ministre Sébastien Lecornu doit présider une réunion interministérielle ce jeudi pour préparer les services de l'État au prochain mois d'été. L'Assemblée nationale, de son côté, se prononce sur le code noir. Les députés doivent abroger des textes encadrant l'esclavage dans les colonies. Ce vote ouvre le volet des réparations. Une véritable catastrophe, le rapport pour l'année 2025 de la contrôleuse générale des lieux de privation de liberté fait état d'une situation terrifiante dans les établissements pénitentiaires et psychiatriques français, faute de moyens et d'effectifs suffisants. 22 000 policiers et gendarmes seront mobilisés en France, dont 8 000 à Paris, pour la finale de la Ligue des champions du PSG samedi contre Arsenal, selon Laurent Nunez. Les Champs-Élysées seront également fermés dès la fin d'après-midi pour éviter les débordements de l'an dernier. Le pétrole repart à la hausse sur les marchés en raison de la nouvelle opération militaire des États-Unis en Iran cette nuit. 4 drones iraniens ont été abattus près du détroit d'Ormuz et une base a été attaquée dans le sud du pays. Du côté de Roland-Garros, le phénomène français Moïse Kouame est de nouveau sur les cours ce jeudi. Il est actuellement opposé au Paraguayen Valero. À suivre également aujourd'hui Elsa Jacquemot, Diane Paris, Hugo Gaston, Lucas Vanache et Arthur Rinderknecht. Et puis ils sont champions de France pour la 12e fois consécutive. Le PSG Handball a été sacré hier à 2 journées de la fin du championnat. Et dans une rencontre disputée face à son dauphin Nantes, succès des Parisiens 34 à 31.

Il est 13h passé de 2 minutes. Bonjour à tous et à toutes. Bienvenue en ce début d'après-midi pour une nouvelle émission de la boîte à souvenirs. J'espère que vous allez bien malgré cette chaleur étouffante, écrasante et ce soleil au rendez-vous. On va vous proposer, nous, les tubes, la musique, bien sûr, mais également les infos pratiques et les rubriques avec une belle histoire. Oui, on commence avec une belle histoire, celle de Michel Fugain. C'était en 1972. Et puis, il y aura le tube de Valérie Dore, The Night, en 1984. Au programme aujourd'hui de la boîte à souvenirs, agenda, petite annonce, offre d'emploi et puis plein d'infos pratiques. Donc, restez bien avec nous sur Radio VFM.

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qui plus tard sera directrice générale de la société Miss France, hein, de 2007 à 2022. Sylvie Tellier fête aujourd'hui ses 48 ans. C'est également l'anniversaire de l'acteur français Romain Duris, à 52 ans. Chiara Mastroianni, fille de Catherine Deneuve et donc de l'acteur Marcello Mastroianni. L'actrice fête aujourd'hui ses 54 ans. Actrice également française Isabelle Carey, 55 ans. La chanteuse australienne Kylie Minogue a aujourd'hui 58 ans. C'est également l'anniversaire de l'humoriste Bernard Mabille, 79 ans. Et puis Jean-Paul Roulan, l'animateur, à 98 ans aujourd'hui. Alors Jean-Paul Roulan, c'est un animateur de radio, de télé. Il avait proposé notamment des rendez-vous avec Pierre Belmar, et puis il a connu le succès, hein, à la radio avec pendant 30 ans La Tête et les Jambes, Le Bon Numéro, La Caméra Invisible avec notamment son frère. Jean-Paul Roulan, voilà, c'est l'anniversaire, donc 98 ans, bel âge quand même, aujourd'hui, 28 mai. Autre anniversaire aujourd'hui, eh bien, on a une petite pensée pour des personnalités qui nous ont quittés. Né un 28 mai, Guy Bedos, l'humoriste, Marcel Béliveau, souvenez-vous, surprise, surprise, animateur québécois, nous a quittés en 2009. Et puis, l'acteur français Jean-Marc Thibault, c'est surtout le mari de Maggie dans la série du même nom, hein, Jean-Marc Thibault, qui nous a quittés en 2017 et qui est né donc un 28 mai. Belle journée à vous, on va retrouver la musique et on direction la Bretagne avec Mano, la tribu de Dana.

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0: petit week-end à Rome, ça vous va? Bon, le week-end, c'est pas pour tout de suite, hein, faut encore être patient. Quelques heures et voilà, il approche. Hein. Etienne Dao, à l'instant, avec ce tube de 1984. On va parler d'une artiste qui s'est produit il y a quelques jours sur la scène des Papillons de Nuit à Saint-Laurent-de-Cuve. Découvert dans la Star Academy, il s'agit de Marguerite qui fourmille de projets. En voici un nouveau. Elle sera la nouvelle égérie de la marque Miu Miu Beauty, une référence dans l'univers de la beauté. Marguerite qui a déjà marqué son empreinte, un côté musique après sa sortie de la Star Academy, c'était dans la saison de la victoire de Marine. Marguerite, qu'on va retrouver d'ailleurs dès maintenant avec son tout premier tube, c'était il y a quelques mois, Les filles, les meufs, c'est sur Radio VFM et dans la boîte à souvenirs.
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Ah oui, on ressort les tubes de circonstances. Hein. Le coup de soleil, Richard Cocciante en 1989. D'ailleurs, hein, prenez bien soin de vous. N'hésitez pas avec la crème solaire Indice 50 si vous avez la peau fragile. En tout cas, protégez-vous, hydratez-vous. C'est pas facile à dire. On va retrouver dans la boîte à souvenirs un tube de 1995. Ace of Base avec Beautiful Life sur Radio VFM. Avant, je vais vous parler de The Voice. Hein. Samedi soir, c'est la finale. Alors, quel coach va remporter le trophée avec son finaliste? S'agit-il de Taïk, le petit nouveau, Lara Fabian, Amel Bent ou Florent Pagny pour une nouvelle fois? Florent Pagny qui devrait bien quitter The Voice hein, après 15 années avec une petite pause en raison de son cancer. La réponse, on l'aura samedi soir. Il y aura des invités hein, lors de cette finale de The Voice. Il y aura Christophe Willem pour venir également nous partager son nouveau single et son nouvel album. Elena, sans oublier Christophe Maé et puis Suzanne. Voilà les artistes présents sur le plateau de la finale de The Voice samedi soir. Je vous laisse avec Ace of Base.

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Tube de 1971, Robert Charlebois, avec le titre Ordinaire qui avait été repris par Céline Dion, mais également la magnifique voix de Victoria Sillo, qu'on a eu le plaisir de recevoir plusieurs fois pour nos trophées ou challenges sportifs. On se retrouve après le Flash Info de 14h. Voici Julie Pietri, Lève-toi et Visage, To Fat To Grey.

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1: Bonjour à tous. 17 départements de l'Ouest à l'Île-de-France sont en vigilance orange à la canicule aujourd'hui. La ministre de la Santé a appelé à la prudence et à respecter les recommandations sanitaires pour éviter tout coup de chaud. En Île-de-France, la vague de chaleur s'accompagne d'un épisode de pollution à l'ozone. La préfecture de Paris a mis en place la circulation différenciée jusqu'à samedi et Île-de-France Mobilité propose un forfait journalier à prix réduit. Qualité de l'air médiocre également en région Auvergne-Rhône-Alpes. Le Premier ministre Sébastien Lecornu doit présider une réunion interministérielle ce jeudi pour préparer les services de l'État au prochain mois d'été. L'Assemblée nationale, de son côté, se prononce sur le code noir. Les députés doivent abroger des textes encadrant l'esclavage dans les colonies. Ce vote ouvre le volet des réparations. Une véritable catastrophe, le rapport pour l'année 2025 de la contrôleuse générale des lieux de privation de liberté fait état d'une situation terrifiante dans les établissements pénitentiaires et psychiatriques français, faute de moyens et d'effectifs suffisants. 22 000 policiers et gendarmes seront mobilisés en France, dont 8 000 à Paris, pour la finale de la Ligue des champions du PSG samedi contre Arsenal, selon Laurent Nunez. Les Champs-Élysées seront également fermés dès la fin d'après-midi pour éviter les débordements de l'an dernier. Le pétrole repart à la hausse sur les marchés en raison de la nouvelle opération militaire des États-Unis en Iran cette nuit. 4 drones iraniens ont été abattus près du détroit d'Ormuz et une base a été attaquée dans le sud du pays. Du côté de Roland-Garros, le phénomène français Moïse Kouame est de nouveau sur les cours ce jeudi. Il est actuellement opposé au Paraguayen Valero. À suivre également aujourd'hui Elsa Jacquemot, Diane Parry, Hugo Gaston, Lucas Vanache et Arthur Rinderknecht. Et puis ils sont champions de France pour la 12e fois consécutive. Le PSG handball a été sacré hier à 2 journées de la fin du championnat. Et dans une rencontre disputée face à son dauphin Nantes, succès des Parisiens 34-31.
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1: Direction le Bessin pour ces rendez-vous dans l'agenda sur Radio VFM à Colombières ce vendredi 29 mai de 21h30 à 23h. Le château de Colombières illuminé pour Pierre en lumière. La forteresse de Colombières sous les feux des lampions et projecteurs offre un spectacle grandiose et magique qui vous retransporte hors du temps. Guidé par les propriétaires, laissez-vous impressionner par cette merveille de la Normandie médiévale. Visite à 21h30 et gratuite. À Bayeux, ce samedi 30 mai, à 9h devant l'hôtel de ville, une convergence cycliste partira de plusieurs villes du Calvados pour rejoindre Vieux-la-Romaine. Un pique-nique, visite du site et animation sont prévus. Parcours de 35 km au départ de Bayeux à 9h devant l'hôtel de ville. Et ce rendez-vous est gratuit. Renseignements au 06 01 98 39 84. 06 01 98 39 34. Un salon de l'auto et de l'écomobilité gratuit. Et c'est ce week-end, samedi et dimanche, à Ouistreham. À Montfiquet, samedi, 14h30 à la Maison de la Forêt, des fleurs pour les abeilles et un bouquet pour maman. Animation organisée par l'Office du Tourisme d'Isignoma. Découvrez le monde fascinant des abeilles à travers un atelier ludique et créatif. Création d'un bouquet de fleurs en papier crépon à l'occasion de la fête des mères. Tarif adulte 7 euros, enfant 4-12 ans 4 euros. Et renseignements au 02 31 21 46 00 02 31 21 46 00. À Bayeux, ce samedi, de 17h à 19h, à l'espace Saint-Patrice, de lin et de laine, la tapisserie de Bayeux au fil de son histoire. Clémentine Paquier-Berthelot abordera la conservation de la tapisserie de Bayeux depuis ses premières présentations documentées dans la cathédrale du 15e siècle jusqu'à son avenir dans le futur musée, en insistance donc sur sa nature matérielle et son parcours historique. Et ce rendez-vous est gratuit. Enfin, à Bayeux, samedi de 21h à minuit, c'est la 14e édition de Pierre en lumière, à la découverte des trésors cachés du patrimoine bayeusain. Rendez-vous à 21h, place de Gaulle, pour des départs avec les guides. Trois parcours différents: Bayeux, ville de pouvoir, Bayeux, ville de fête et de religion, et Bayeux, ville d'art et de savoir.

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excellent jeudi sur Radio VFM. Nati pour vous accompagner jusqu'à 16h. Dans quelques minutes, on retrouvera l'insolite du jour. Et puis encore plein de tubes et d'infos pratiques. On va écouter Daniel Balavoine dans quelques secondes avec Vivre ou Survivre. En parlant de Daniel Balavoine, eh bien sachez que samedi, dans l'agenda du week-end, entre 10h et 11h, un invité, Michel Katt, qui chante les chansons de Daniel Balavoine. C'est un peu un tribute sur les grands tubes de Daniel Balavoine qui seront proposés du côté de Granville. Vous en saurez plus, donc ce sera la semaine prochaine. Mais pour nous en parler, eh bien, Michel Katt sera au micro de Régis ce samedi entre 10h et 11h. Voilà, soyez au rendez-vous pour tout savoir sur ce concert prévu du côté de Granville dans quelques jours. Daniel Balavoine, on l'écoute dès maintenant. C'est un tube de 1982, Vivre ou Survivre.

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3: Bonjour, bienvenue dans l'actualité totalement insolite et improbable de cette semaine. Direction la Sarthe, au zoo de la Flèche. Qu'arrive-t-il à l'un des rhinocéros? Eh bien, il doit faire un régime car il est trop lourd pour s'accoupler. Ce mâle, prénommé Bis, a une légère surcharge pondérale. Son poids l'empêche de partager l'enclos de sa nouvelle partenaire en toute sécurité. Les équipes du parc ont donc retardé le programme de reproduction. L'animal a dû entamer une diète très stricte. Il doit perdre près de 200 kilos. C'est la condition obligatoire pour espérer enfin rencontrer la femelle Kiran. Qu'est-il arrivé à des passagers sur l'axe TGV Paris-Lyon-Marseille lundi dernier? Eh bien, ils ont été bloqués plus de 7 heures et ont dû dormir dans des trains. La SNCF a dû dévier 8 TGV sur le réseau classique à cause de l'incident voyageur. Les hôtels manquaient de chambres pour héberger tout le monde dans la région. La compagnie a donc ouvert des rames spécifiques pour la nuit. Elle a fourni oreillers, couvertures et plateaux repas. Les voyageurs ont patienté à bord avant de repartir le mardi matin. Enfin, en Dordogne, qu'est-il arrivé un couple dans le jardin de leur maison il y a quelques jours? Eh bien, un renard leur a volé 19 boules de pétanque. Ces amateurs laissaient leur matériel à l'extérieur et ont remarqué la disparition de leur équipement. Ils ont donc pensé à un cambriolage classique et ont installé une caméra de surveillance pour résoudre ce mystère. Les images ont dévoilé un coupable inattendu. L'animal est revenu plusieurs soirs de suite pour piller le terrain. Le couple a perdu plus de 900€ d'équipement professionnel à cause du renard. Et ils ont donc attaché un traceur sur une dernière boule pour retrouver leur boule. Voilà, belle journée et à très vite bien sûr pour d'autres infos totalement insolites et improbables.

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1: Et on parle agenda sur Radio VFM. Bel après-midi, des deux sorties à Condé-sur-Noireau, Val d'Allière, vendredi 29 mai, dans le cadre du festival Ma Parole, de 14h30 à 15h30. Un atelier médiathèque de Condé en Normandie et la bibliothèque du Calvados qui propose le spectacle Goupil par la compagnie Le Bruit du Silence. De 20h à 21h50, route de la Scie, le réseau des médiathèques de Val d'Allière et la bibliothèque du Calvados propose le spectacle Goupil également. Gratuit pour tous. À Vaudry, vendredi 29 mai à 20h, la salle des fêtes, La Légende de Mi, un conte accessible à partir de 10 ans, présenté par Alain Audercé, qui s'accompagne à la guitare et illustré en direct par Priscille Depin. Entrée libre. À Vire, ce samedi 30 mai, venez célébrer les 60 ans de la MJC lors d'une journée festive. Au programme, yoga, rallye pédestre, activités, démonstrations, expositions, espaces Europe, un repas au format auberge espagnol suivi d'une soirée dansante clôtureront la journée. C'est ouvert à tous et c'est gratuit. Pour toute information, le 02 31 66 35 10. Du côté de Vire, toujours un rendez-vous à la médiathèque, l'inauguration espace édition jeunesse accessible pour découvrir les nouveaux livres extraordinaires de la médiathèque. Rendez-vous notamment ce samedi à 10h30 avec un atelier créatif, un crée ton tableau à toucher à partir de 7 ans sur réservation. À Pontécoulant, samedi de 20h à minuit au château, dans le cadre de Pierre en Lumière, visite gratuite des pièces du château illuminées à la bougie. Offre de restauration proposée sur place à Saint-Sever. Notez que le mercredi 3 juin de 10h30 à 11h30, dans le cadre du festival Ma Parole, la médiathèque de Noudossienne et la bibliothèque du Calvados proposent le spectacle Merveille avec Nadine Walsh, les contes sans âge, gratuit, ouvert à tous. Et puis, on termine avec ce rendez-vous le mercredi 3 juin au quartier de Léonard-Gilles, le Critérium Prix de la ville de Vire, Normandie, challenge des Vires nocturnes. Départ à 19h45, restauration possible sur place. Simple.

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Pour fêter les 20 ans de la comédie musicale, le Roi Soleil, il a fait son retour d'ailleurs dans la comédie musicale avec de nouveaux artistes autour de lui. Emmanuel Moire avec ce titre « Je fais de toi mon essentiel ». Belle journée à tous. La suite du programme, toujours la boîte à souvenirs hein, jusqu'à 16h. Ensuite, c'est Quentin que vous retrouverez pour le jukebox. Tout de suite, voici Michael Jackson.

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1: Bonjour à tous. 17 départements de l'Ouest à l'Île-de-France sont en vigilance orange à la canicule aujourd'hui. La ministre de la Santé a appelé à la prudence et à respecter les recommandations sanitaires pour éviter tout coup de chaud. En Île-de-France, la vague de chaleur s'accompagne d'un épisode de pollution à l'ozone. La préfecture de Paris a mis en place la circulation différenciée jusqu'à samedi et Île-de-France Mobilité propose un forfait journalier à prix réduit. Qualité de l'air médiocre également en région Auvergne-Rhône-Alpes. Le Premier ministre Sébastien Lecornu doit présider une réunion interministérielle ce jeudi pour préparer les services de l'État au prochain mois d'été. L'Assemblée nationale, de son côté, se prononce sur le code noir. Les députés doivent abroger des textes encadrant l'esclavage dans les colonies. Ce vote ouvre le volet des réparations. Une véritable catastrophe, le rapport pour l'année 2025 de la contrôleuse générale des lieux de privation de liberté fait état d'une situation terrifiante dans les établissements pénitentiaires et psychiatriques français, faute de moyens et d'effectifs suffisants. 22 000 policiers et gendarmes seront mobilisés en France, dont 8 000 à Paris, pour la finale de la Ligue des champions du PSG samedi contre Arsenal, selon Laurent Nunez. Les Champs-Élysées seront également fermés dès la fin d'après-midi pour éviter les débordements de l'an dernier. Le pétrole repart à la hausse sur les marchés en raison de la nouvelle opération militaire des États-Unis en Iran cette nuit. 4 drones iraniens ont été abattus près du détroit d'Ormuz et une base a été attaquée dans le sud du pays. Du côté de Roland-Garros, le phénomène français Moïse Kouame est de nouveau sur les cours ce jeudi. Il est actuellement opposé au Paraguayen Valero. À suivre également aujourd'hui Elsa Jacquemot, Diane Paris, Hugo Gaston, Lucas Vanache et Arthur Rinderknecht. Et puis son champion de France pour la 12e fois consécutive, le PSG Handball a été sacré hier à 2 journées de la fin du championnat et dans une rencontre disputée face à son dauphin Nantes. Succès des Parisiens 34 à 31.

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Le samedi 30 mai, le comité des fêtes de Saint-Martin-de-Talvande organise un rallye-jeu. Départ entre 14h et 15h. Rendez-vous à la maison du temps libre Martilly. 5 euros par équipe. Équipe de 4 personnes maximum. Sur inscription 06 70 38 88 19. Plusieurs thèmes et jeux comme quiz. 38 88 19. Plusieurs thèmes.

0: l'orchestre Silver Burlot. Entrée 10 euros et pour tout contact 06 06 80 82 92. Le mardi 23 juin de 14h à 16h30, l'association Mobilise vous propose une première marche gourmande. Départ de la pause paysanne de rue de la Mondrie pour un circuit de 6 km. Tenue et chaussures adaptées à la marche, bien sûr. Gratuit, ouvert à tous. Un goûter convivial est offert à l'arrivée et des produits locaux seront disponibles à la vente. Inscription avant le 22 juin, 06 72 77 60 79 ou par mail mobilis@mobilis.org.
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0: Le rendez-vous des petites annonces sur Radio VFM est dans la boîte à souvenirs. À vendre 4 roues, 208 GT, phase 2, 550 euros à débattre au 06 75 72 93 37. 06 75 72 93 37. A été trouvé chien croisé labrador femelle noir blanc à Mont-Bertrand et un croisé labrador noir mâle à Saint-Clair à Vire-Normandie. Et a été trouvé plusieurs chats européens mâle tigré à Maurice-du-Rosse à Vire-Normandie, européen mâle noir et blanc à Coulons, a également européen femelle tricolore à Coulons et un européen femelle noir également à Coulons, Vire-Normandie. Pour ces annonces, vous contactez le chenil fourrière de Vire, Oser Bureau, au 02 31 67 99 95, 02 31 67 99 95. Et puis on parle frelon asiatique à Vire-Normandie, soyez vigilants, regardez autour de votre maison si la fondatrice, un futur reine, n'a pas construit un nid primaire, les avant-toits, dans un abri de jardin, sous un hangar ou une véranda, etc. Le nid n'est pas plus gros qu'un point, si vous en découvrez un. Eh bien, contactez le chenil fourrière de Vire-Normandie qui interviendra pour la désinsectisation au 02 31 67 99 95.
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0: Bon après-midi sur Radio VFM. Voici les offres d'emploi. L'entreprise de bâtiment Gosselin à Viromandie, rénovation et agrandissement recherche dans le cadre de son développement un menuisier plaquiste pour un contrat en CDI, 40 heures semaine pour les chantiers à moins de 20 km de Vire. Une expérience de 2 ans minimum est souhaitée. Pour postuler, contactez M. Gosselin au 02 31 69 49 85. 02 31 69 49 85 ou envoyez votre CV par mail à entreprise.gosselin@gmail.com. Vous êtes à la recherche d'un emploi, Vie et Partage recrute. Cette association accompagne les demandeurs d'emploi en proposant des missions courtes ou longues dans de nombreux secteurs. Aide ménagère, jardinage, petit bricolage. Que vous soyez particulier, entreprise ou collectivité, n'hésitez pas à contacter donc Vie et Partage qui peut mettre rapidement une personne à votre disposition. Alors, vous habitez dans le bocage, n'attendez plus, contactez Vie et Partage au 02 31 67 71 83. 02 31 67 71 83. La Maison de la Nature et la Pierre Sèche recherchent des bénévoles pour aider à tenir des stands animés aux dates suivantes. Pour le Salon de l'Innovation de l'Environnement et du Paysage, campus du LECTA de Vire, le 7 mai de 9h à 17h, atelier et jeux de découverte de la pierre sèche. Pour la Journée de la Terre à Aunay-sur-Odon, le samedi 30 mai de 9h30 à 19h. Pour la Fête de la Mare, le dimanche 20 septembre de 9h30 à 18h. Alors, les missions attendues, accueillir le public de passage en compagnie d'autres bénévoles, distribuer de la documentation, proposer de jouer aux jeux mis à disposition sur le stand et aider à l'installation et au rangement du stand. Alors, pas de compétences requises, juste l'envie d'apprendre, de partager et de faire connaissance. Et bien sûr, tout ça dans la bonne humeur. Vous pouvez contacter le 07 81 35 09 54 si ça vous intéresse. 07 81 35 09 54.
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Dites-moi, Michel Jonas, c'était en 1974. Dans la boîte à souvenirs arrive Claude MC Solar avec le tube Caroline, sorti en 1991 et qui a été revisité il y a depuis quelques semaines par la chanteuse Zao, d'ailleurs, où on entend de Claude MC Solar dedans. On retrouvera également Kate Bush, Babouchka, juste avant le Flash Info de 16h. Vous allez ensuite retrouver Quentin avec l'émission Jukebox hein, jusqu'à 18h. 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Je vous souhaite une belle fin d'après-midi, on se retrouve bien sûr demain, 13h-16h pour la dernière de la semaine. Surtout, prenez bien soin de vous. Bel après-midi.

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1: Bonjour à tous. 17 départements de l'Ouest à l'Île-de-France sont en vigilance orange à la canicule aujourd'hui. La ministre de la Santé a appelé à la prudence et à respecter les recommandations sanitaires pour éviter tout coup de chaud. L'Assemblée nationale a approuvé à l'unanimité l'abrogation du Code noir près de 180 ans après l'abolition de l'esclavage. Il doit maintenant être examiné au Sénat, mais aucune date n'a pour l'heure été fixée. Une catastrophe, le rapport pour l'année 2025 de la contrôleuse générale des lieux de privation de liberté fait état d'une situation terrifiante dans les établissements pénitentiaires et psychiatriques français, faute de moyens et d'effectifs suffisants. 22 000 policiers et gendarmes seront mobilisés en France, dont 8 000 à Paris pour la finale de la Ligue des champions du PSG samedi contre Arsenal. Les Champs-Élysées seront également fermés dès la fin d'après-midi pour éviter les débordements de l'an dernier. En Savoie, une explosion s'est produite hier soir dans une usine d'une entreprise spécialisée dans la réfrigération pour les caves à vin. 11 pompiers intervenus sur les lieux ont été blessés, dont 2 gravement. Le groupe français Michelin, l'un des leaders mondiaux des pneus, a annoncé hier un dispositif de départ volontaire en France concernant jusqu'à 1500 postes sur 3 ans. Des victimes françaises de l'incendie de Crans-Montana ont décidé de se fédérer en association pour agir collectivement dans la durée. L'association regroupe une quarantaine de victimes et proches de victimes blessées ou décédées. Le pétrole repart à la hausse sur les marchés en raison de la nouvelle opération militaire des États-Unis en Iran cette nuit. 4 drones iraniens ont été abattus près du détroit d'Ormuz. Du côté de Roland-Garros, le phénomène français Moïse Kouamé est de nouveau sur les cours ce jeudi. Il est actuellement opposé au Paraguayen Valero et le français a remporté le premier set. À suivre également aujourd'hui Elsa Jacquemot, Diane Paris, Hugo Gaston, Lucas Vanhache et Arthur Rinderknecht. Et puis son champion de France pour la 12e année consécutive, le PSG Handball a été sacré hier à 2 journées de la fin du championnat grâce à sa victoire sur son dauphin Nantes.
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0: 16h05 et vous écoutez Radio VFM. Encore une fois, bien le bonjour à toutes et à tous. Bienvenue pour un nouveau rendez-vous de Jukebox, les années 80, 90 et 2000 à l'honneur du lundi au vendredi entre 16h et 18h avec tous les rendez-vous habituels, l'agenda, le programme télé, mais également l'instant live avec un certain Charles Aznavour ou même encore la boîte à tubes avec Vivian qui nous ramènera aujourd'hui en 2003. Voici Patrick Fioris là il y a d'ici quelques minutes pour nous emmener jusqu'à l'agenda de ce jeudi sur Radio VFM.
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24: Le petit coup d'œil du côté de l'agenda sur Radio VFM à Vire tout à l'heure à 17h15 à rue de la Lière. Découvrez le savoir-faire et l'usine normandise Pet Food et son site de production labellisé Vitrine Industrie du Futur lors de cette visite gratuite à Vaudry ce vendredi à 20h à la salle des fêtes. Un conte pour adultes accessible des 10 ans présenté par Alain Audercé qui s'accompagne à la guitare et illustré en direct par Priscille de Prince. L'entrée est gratuite à Saint-Michel-de-Montjoie demain de 20h à 23h à l'occasion de Pierre en Lumière. Le parc musée du Granit propose des jeux d'enquête à ses visiteurs, un jeu à faire seul en famille ou entre amis, c'est gratuit. Dernière entrée sur site à 22h30, venir avec sa lampe torche dans le Bessin, Port-en-Bessin ce vendredi de 19h à 23h dans le cadre de Pierre en Lumière. Balade animée, découverte du patrimoine bâti en commençant par le châtier naval Bernard à Trévière ce vendredi de 19h30 à 1h à la salle des fêtes. Il y a la soirée dansante, tarif menu 22€, apportez son couvert complet, ambiance assurée avec Marion. Pensez à vous inscrire.

1993. Quelle belle année avec Hadaway sur Radio VFM. What is love en ce jeudi après-midi. Jeudi 28 mai, 148e jour de l'année, en plein cœur de la 22e semaine. Nous fêtons les Germains. Bon anniversaire à vous. Peut-être né un 28 mai. Le soleil va se coucher à 21h41 pour se lever demain à 5h44. Demain, nous fêterons les Aymar, les Gérard et les Maximin. Et ce sera également la journée internationale des casques bleus. Voici Madao sur Radio VFM. Tina Arena d'ici quelques minutes pour nous emmener jusqu'au programme télé de ce jeudi.

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4: Votre soirée télé, c'est parti pour ce jeudi 28 mai. On commence tout d'abord avec TF1 en prime time ce soir à 21h10. Balle perdue 2, un film réalisé par Guillaume Pierret avec notamment dans la distribution Alban Lenoir. Sur France 2, envoyé spécial avec Élise Lucet à la présentation. Tous fous de concours insolites, magazine présenté par Ariane Brodier et Jérôme Anthony ce soir sur Gulli. Et puis sur Canal+, de Madison, votre série avec Michel Pfeiffer, Kurt Russell ou encore El Chapman, il y a du beau monde ce soir sur Canal. Bonne soirée télé, excellent jeudi.
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0: 1995, énorme tube de la chanteuse Céline Dion, toujours aussi populaire d'ailleurs. Aujourd'hui, j'irai où tu iras sur Radio VFM dans l'émission Jukebox. 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Je vous le disais, super cadeau, 4 entrées pour le parc Astérix, l'occasion pour vous de partir en famille ou entre amis, vivre une journée pleine de sensations, d'attraction et de fou rire dans l'univers des célèbres Gaulois. Voici Jocelyn Brown sur Radio VFM, Chérie Faluna d'ici quelques minutes, même encore, Softel.
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les chansons. À l'époque, on les adorait, on montait le son dans la voiture, on les chantait en soirée. Et aujourd'hui, eh bien, on fait semblant de ne plus connaître les paroles. Cet après-midi, la SketchUp avec The Ketchup Song, l'été 2002. Impossible d'y échapper. La chorégraphie, le refrain, incompréhensible. Et pourtant, tout le monde essayait de chanter. Le morceau devient véritablement un phénomène mondial. Club, camping, mariage, fête de village, c'était littéralement partout. Aujourd'hui, on en rigole un petit peu en l'entendant, en se disant c'était une autre époque. Mais dès que le refrain démarre, bizarrement, tout le monde le finit. Parce qu'un titre qu'on n'assume plus, c'est souvent un tube qui nous rappelle de très bons souvenirs.

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1: Bonjour à tous. 17 départements de l'Ouest à l'Île-de-France sont en vigilance orange à la canicule aujourd'hui. La ministre de la Santé a appelé à la prudence et à respecter les recommandations sanitaires pour éviter tout coup de chaud. L'Assemblée nationale a approuvé à l'unanimité l'abrogation du Code noir près de 180 ans après l'abolition de l'esclavage. Il doit maintenant être examiné au Sénat, mais aucune date n'a pour l'heure été fixée. Une catastrophe. Le rapport pour l'année 2025 de la contrôleuse générale des lieux de privation de liberté fait état d'une situation terrifiante dans les établissements pénitentiaires et psychiatriques français, faute de moyens et d'effectifs suffisants. 22 000 policiers et gendarmes seront mobilisés en France, dont 8 000 à Paris pour la finale de la Ligue des champions du PSG samedi contre Arsenal. Les Champs-Élysées seront également fermés dès la fin d'après-midi pour éviter les débordements de l'an dernier. En Savoie, une explosion s'est produite hier soir dans une usine d'une entreprise spécialisée dans la réfrigération pour les caves à vin. 11 pompiers intervenus sur les lieux ont été blessés, dont 2 gravement. Le groupe français Michelin, l'un des leaders mondiaux des pneus, a annoncé hier un dispositif de départ volontaire en France concernant jusqu'à 1500 postes sur 3 ans. Des victimes françaises de l'incendie de Crans-Montana ont décidé de se fédérer en association pour agir collectivement dans la durée. L'association regroupe une quarantaine de victimes et proches de victimes blessées ou décédées. Le pétrole repart à la hausse sur les marchés en raison de la nouvelle opération militaire des États-Unis en Iran cette nuit. 4 drones iraniens ont été abattus près du détroit d'Ormuz. Du côté de Roland-Garros, le phénomène français Moïse Kwame est de nouveau sur les cours ce jeudi. Il est actuellement opposé au Paraguayen Valero et le français a remporté le premier set. À suivre également aujourd'hui Elsa Jacquemot, Diane Paris, Hugo Gaston, Lucas Vanhache et Arthur Rinderknecht. Et puis son champion de France pour la 12e année consécutive, le PSG Handball a été sacré hier à 2 journées de la fin du championnat grâce à sa victoire sur son dauphin Nantes.

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à 17h04. On est parti ensemble sur Radio VFM pour la deuxième et dernière heure de l'émission Jukebox, les années 80, 90 et 2000, à l'honneur du lundi au vendredi entre 16h et 18h. Rendez-vous tout à l'heure dans l'instant live avec un certain Charles Aznavour. On repartira il y a 26 ans, la boîte à tubes avec Vivian qui nous ramènera cet après-midi en 2003. Voici Christophe Maé, Michael Sambello d'ici quelques minutes, ou même encore Enrique Iglesias sur Radio VFM.

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0: tout en douceur. Énorme tube du chanteur Enrique Iglesias, c'est son titre Hero sur Radio VFM en ce jeudi après-midi, jeudi 28 mai hein, d'ailleurs, aujourd'hui. L'instant live de cet après-midi avec un certain Charles Aznavour, un titre enregistré il y a 26 ans, enregistré d'ailleurs du côté du Palais des Congrès. Énorme tube, Emmenez-moi. Mais l'instant live, souvenez-vous.
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1: Aujourd'hui, nous sommes le 28 mai, nous repartons en 2003. Dans la boîte à tubes, on trouve « Ma liberté de penser » de Florent Pagny, une chanson qui fait référence au démêlé du chanteur avec le fisc français, bien sûr. Et lorsque les paroles ont été écrites en 2003, des investigations étaient en cours, mais la justice n'avait pas encore tranché. Finalement, en 2005, Florent Pagny a été condamné pour fraude fiscale.

0: Britney Spears et Christina Aguilera. Toujours en 2003, enfin, c'était la consécration pour un DJ suisse, DJ Bobo, avec son titre Chihuahua, un des tubes de l'année 2003, numéro 1 des ventes. Et il le restera pendant 10 semaines, single certifié, single de diamant d'ailleurs. À l'échelle mondiale, Chihuahua se sera vendu à plus d'1 million d'exemplaires.
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0: La boîte à tubes avec Vivian et cet énorme tube de Florent Pagny. La boîte à tubes que vous retrouvez du mardi au vendredi aux alentours de 17h35. Vous le savez, samedi, ce sera donc la finale de la Ligue des Champions qui verra s'affronter le Paris Saint-Germain face à Arsenal. Ça jouera d'ailleurs à 18h du côté de Budapest. Sachez en tout cas que le match sera diffusé ce samedi en direct sur M6. Il sera donc diffusé en clair et ça, c'est une bonne nouvelle. Rendez-vous samedi à 18h pour le choc de cette finale de la Ligue des Champions entre le Paris Saint-Germain et Arsenal. Voici Ace of Base sur Radio BFM, Bill Withers également qui arrivera d'ici quelques minutes.
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0: Les Weeders sur Radio VFM 1977, hein, d'ailleurs, énorme tube du chanteur. L'émission Jukebox, ça c'est déjà terminé pour aujourd'hui. Merci à toutes et à tous de votre fidélité. D'ici quelques minutes, vous allez retrouver de nouveau l'Info-Région avec Christophe Lécuyer et Julien Caillard. Et quant à moi, je vous donne rendez-vous demain à 6h pour le Morning Café. D'ici là, prenez soin de vous. Je vous souhaite bien évidemment une excellente soirée et à demain.
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1: Bienvenue pour cette édition régionale. À la une, ce jeudi, cet homme de 72 ans, jugé pour dénonciation calomnieuse à Caen aujourd'hui. Il est poursuivi pour avoir accusé son ancienne compagne d'avoir tué sa sœur, avec laquelle le mis en cause avait entretenu une relation intime. Le corps de cette dernière, disparu en 1998, avait été retrouvé dans le jardin d'une maison à Saint-Martin-des-Besaces en 2014. Sa cadette a depuis été totalement blanchie par la justice. Le septuagénaire, suspecté de meurtre donc, a bénéficié lui de la prescription. Mais l'affaire revient donc devant la justice aujourd'hui, puisque l'homme a depuis fait l'objet d'un dépôt de plainte de la part de son ex-compagne suite au courrier qu'il avait adressé aux autorités françaises alors qu'il vivait au Canada. Il avait donc accusé celle-ci de meurtre sur sa sœur. Il doit par conséquent répondre de dénonciation calomnieuse. Il fait chaud depuis le début de la semaine et c'est pas encore complètement terminé. Le rafraîchissement est prévu à partir de ce week-end dans notre région et particulièrement dimanche. En attendant, tout le monde s'adapte. On fait comme on peut pour essayer de trouver un petit vent de fraîcheur. Mais c'est pas toujours simple, particulièrement pour les entreprises du secteur du bâtiment. Elles doivent très souvent adapter les horaires de travail de leur personnel. C'est le cas de l'entreprise d'isolation Varin Père et Fils, basée à Villedieu-les-Poêles, dans le sud Manche. Depuis le début de la semaine, elle fait travailler ses salariés bien plus tôt le matin pour pouvoir être au frais l'après-midi. Écoutez Boris Varin, il est le co-gérant avec son frère David de l'entreprise Varin Père et Fils.
2: Bah, l'embauche, elle se fait entre 5h30 et 6h du matin pour finir vers 14h. On essaye qu'à 14h, 14h30, tout le monde ait quitté le chantier et soit rentré chez lui pour récupérer et recharger les batteries, parce qu'il y en a bien besoin. Parce que c'est vrai qu'on, bah, c'est prouvé, mais en période de chaleur comme ça, on se fatigue beaucoup plus vite, on se déshydrate. Donc, bah voilà, nous, on travaille sur un créneau et si on voit que la chaleur s'accentue ou s'amplifie ou dure, on va réduire encore, finir encore plus vite l'après-midi. Quoi. Donc là, on est sur une semaine chaude, très chaude. Donc forcément, il faut préserver tout le monde. On ne sait pas 2-3 jours ou 4-5 jours de chaleur qui vont mettre en péril une entreprise. Donc on préfère ralentir la cadence, préserver tout le monde, faire en sorte que le travail soit quand même fait de façon qualitative, mais ça prend plus de temps. Et aussi préserver la santé de nos collaborateurs en préservant aussi... le fait qu'ils continuent à se protéger, porter les EPI et tout ça, c'est parce qu'il fait chaud qu'on se met en short, torse nu sur le toit. Non, il faut garder les EPI, les bons réflexes qu'on a tout au long de l'année. Donc c'est pour ça aussi qu'on réduit ce temps de travail-là et qu'on aménage ce temps de travail dans cette période-là. Augmenter le nombre de pauses, ça c'est une certitude. Donc ça, après, les gars, ils sont autonomes sur le chantier. Donc ça veut dire c'est qu'ils aient un point d'eau, qu'ils aient ce qu'il faut pour se réhydrater. Qu'ils veillent aussi sur les autres, qu'il n'y en ait pas qui commencent à avoir des maux de tête, des choses comme ça. Donc tout le monde est un peu briefé pour être vigilant sur les uns et les autres. Il y a vraiment une solidarité par rapport à ça. Et puis, c'est de garder toute cette protection. Forcément, nos métiers nous demandent des EPI. Donc c'est de garder aussi ce niveau de protection tout au long de l'année, même en période chaude, pour pouvoir continuer à travailler en sécurité et faire un travail de qualité. Quoi.
1: Boris Varin, co-gérant de l'entreprise Varin Père et Fils, donc basé à Villedieu-les-Poêles, dans le sud Manche. Je vous rappelle également que sur les territoires de l'intercom de la Vire-aux-Noireaux, la collecte des déchets ménagers a été avancée aussi en termes d'horaire toute cette semaine pour pallier à la vague de chaleur. La 16e édition des Bielles de mai, ce sera samedi à l'hippodrome Robert Auvray, un rendez-vous proposé chaque année par l'association Interclub qui réunit différents clubs-services du territoire, véhicules de prestige, d'exception, de collection au rendez-vous. Et toute cette journée est organisée pour la bonne cause, comme le précise Sabrina Gaulier, c'est la présidente de l'association Interclub.
3: Cette année, nous avons la chance de pouvoir soutenir 3 associations qui nous feront le plaisir d'être avec nous ce samedi pour que le public puisse les découvrir, mais également pour ce qui concerne l'association Boc en Sol, vous pourrez assister à des démonstrations et même le public pourra aussi participer donc aux jeux adaptés, la boccia et à la sarbacane. L'entrée, tout ce que vous allez consommer sur place, tous les bénéfices sont reversés donc à 3 associations, l'association Boc en Sol. Nous allons aussi financer une poussette kangou, une poussette adaptée pour la petite Liloé Guillot qui est atteinte d'une maladie rare, le syndrome de Raman. Et comme les années précédentes, nous soutenons aussi l'étape pour l'hébergement des victimes de violences conjugales. Alors, nous ouvrons nos portes de 10h à 18h. Et puis, tout au long de la journée, évidemment, l'exposition. Nous avons aussi une balade en centre-ville hein, pour ceux qui souhaitent. Et nous avons surtout les baptêmes. Celui qui souhaite faire un don à l'association a la possibilité d'aller faire un baptême dans les véhicules qui seront à disposition, un tour d'Alpine, un tour de Porsche, un tour d'Audi, voilà. Sur le temps du midi, vous pourrez voir la parade circuler en centre-ville.
1: Et ça devrait donc faire un petit peu de bruit dans les rues de la capitale du Bocage samedi midi avec ce convoi proposé dans le cadre de la 16e édition des Bielles de mai à vivre à l'Hippodrome toute la journée de samedi. C'est 2€ l'entrée par personne seulement, gratuit pour les moins de 12 ans et vous l'avez bien noté. Tout ça, c'est bien sûr organisé pour la bonne cause.
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1: Le ciel est un peu plus voilé ce soir dans notre région, mais il fait toujours aussi chaud avec des températures qui ont encore une fois dépassé les 30 degrés dans notre région cet après-midi. Ce soir, malgré des nuages plus nombreux, les températures restent lourdes, de 25 à 26 degrés. Il fera entre 20 et 23 la nuit prochaine. On n'est pas sûr de bien dormir encore hein, avec ce temps très lourd. Demain vendredi, ciel voilé le matin, des nuages beaucoup plus nombreux l'après-midi qui envahiront le ciel normand. Les températures conformes à celles d'aujourd'hui avec des températures de 16 à 17 degrés le matin, 22 sur les plage l'après-midi, 25 à Bayeux, 29 au Thiers-sur-Seul, 32 degrés au Mont-Donné dans le Pré-Bocage, 33 degrés dans le Bocage Virois ainsi qu'à Condé en Normandie. Demain après-midi, moins de soleil, mais toujours de la chaleur, vous l'avez bien compris, avec un vent variable faible. Un petit mot maintenant sur la tendance pour samedi. Les températures commenceront à baisser, il ne fera que 28 degrés samedi après-midi. Rafraîchissement plus sensible dimanche, hein, on vous le disait. On aura perdu quasiment 10 degrés par rapport à aujourd'hui. C'est donc la fin de cette édition. Il est 18h. Passez de quasiment 8 minutes sur Radio VFM. Passez une très belle soirée.

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1: Bonsoir à tous. Benjamin Netanyahou a déclaré avoir ordonné à l'armée israélienne de prendre le contrôle de 70% de la bande de Gaza. Cette annonce intervient alors que les opérations militaires israéliennes se poursuivent dans le territoire palestinien. Le ministre de l'Éducation nationale, lui, a dévoilé un plan contre les vagues de chaleur dans les écoles publiques et privées. Chaque académie devrait identifier les établissements les plus exposés afin de prioriser les financements. Des aménagements sont prévus pour protéger les élèves et le personnel, notamment pendant les examens. Et en dernier recours, une fermeture pourrait être décidée localement. Et justement, selon une enquête des syndicats, 77,6% des collèges et des lycées ont enregistré plus de 30 degrés cette semaine. Dans 90% des établissements où la température dépassait 28 degrés, les conditions étaient extrêmement difficiles. Le syndicat alerte également sur l'absence d'adaptation dans 87% des établissements. Justice à présent, Patrick Balkany a été condamné à 3 ans de prison ferme sans mandat de dépôt, 500 000 euros d'amende et 10 ans d'inéligibilité pour détournement de fonds publics. L'ancien maire de Levallois-Perret, également condamné dans une affaire d'emploi de complaisance, a annoncé faire appel. Et on poursuit avec l'Assemblée nationale qui a adopté à l'unanimité en première lecture l'abrogation du Code noir et des textes encadrant l'esclavage dans les anciennes colonies françaises, jamais officiellement supprimées depuis 1848. La proposition de loi a reçu le soutien de tous les groupes politiques. Le groupe Michelin a annoncé, lui, un plan de départ volontaire pouvant concerner jusqu'à 1500 postes en France sur 3 ans. Ces suppressions toucheraient à la fois les fonctions tertiaires et l'industrie dans un contexte d'instabilité économique et de forte concurrence internationale. Et enfin, au tennis, Moïse Kwame est incroyable. Il s'est imposé en 5-7 après un super tie-break complètement fou face à Vaiero. Le Français de 17 ans est donc à qualifier pour le prochain tour. Et puis, coup de tonnerre également pour Yannick Sinner qui s'est incliné face à Cerundolo après avoir été diminué.
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1: Votre soirée télé, c'est parti pour ce jeudi 28 mai. On commence tout d'abord avec TF1 en prime time ce soir à 21h10, Balle perdue 2, un film réalisé par Guillaume Kéré avec notamment dans la distribution Alban Lenoir. Sur France 2, envoyé spécial avec Élise Lucet à la présentation. Tous fous de concours insolites, magazine présenté par Ariane Brodier et Jérôme Anthony ce soir sur Gulli. Et puis sur Canal Plus de Madison, votre série avec Michel Pfeiffer, Kurt Russell ou encore El Chapan, il y a du beau monde ce soir sur Canal. Bonne soirée télé, excellent jeudi.
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1: Bonsoir à tous. Benjamin Netanyahou a déclaré avoir ordonné à l'armée israélienne de prendre le contrôle de 70% de la bande de Gaza. Cette annonce intervient alors que les opérations militaires israéliennes se poursuivent dans le territoire palestinien. Le ministre de l'Éducation nationale, lui, a dévoilé un plan contre les vagues de chaleur dans les écoles publiques et privées. Chaque académie devrait identifier les établissements les plus exposés afin de prioriser les financements. Des aménagements sont prévus pour protéger les élèves et le personnel, notamment pendant les examens. Et en dernier recours, une fermeture pourrait être décidée localement. Et justement, selon une enquête des syndicats, 77,6% des collèges et des lycées ont enregistré plus de 30 degrés cette semaine. Dans 90% des établissements où la température dépassait 28 degrés, les conditions étaient extrêmement difficiles. Le syndicat alerte également sur l'absence d'adaptation dans 87% des établissements. Justice à présent, Patrick Balkany a été condamné à 3 ans de prison ferme sans mandat de dépôt, 500 000 euros d'amende et 10 ans d'inéligibilité pour détournement de fonds publics. L'ancien maire de Levallois-Perret, également condamné dans une affaire d'emploi de complaisance, a annoncé faire appel. Et on poursuit avec l'Assemblée nationale qui a adopté à l'unanimité en première lecture l'abrogation du Code noir et des textes encadrant l'esclavage dans les anciennes colonies françaises, jamais officiellement supprimées depuis 1848. La proposition de loi a reçu le soutien de tous les groupes politiques. Le groupe Michelin a annoncé, lui, un plan de départ volontaire pouvant concerner jusqu'à 1500 postes en France sur 3 ans. Ces suppressions toucheraient à la fois les fonctions tertiaires et l'industrie dans un contexte d'instabilité économique et de forte concurrence internationale. Et enfin, au tennis, Moïse Kwame est incroyable. Il s'est imposé en 5-7 après un super tie-break complètement fou face à Vaiero. Le Français de 17 ans est donc à qualifier pour le prochain tour. Et puis, coup de tonnerre également pour Yannick Sinner qui s'est incliné face à Cerundo après avoir été diminué.

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1: Bonsoir à tous. L'épisode de forte chaleur se poursuit encore avec des températures frôlant les 40 degrés aujourd'hui. 14 départements sont en vigilance orange pour la journée de demain. Le ministère de l'Éducation nationale a présenté un plan justement pour gérer ces fortes chaleurs dans les écoles publiques et privées. Ainsi, les académies devront repérer les établissements les plus exposés afin de prioriser les financements. Une fermeture locale pourrait être décidée seulement en dernier recours. Et puis l'Assemblée nationale a voté à l'unanimité l'abrogation du Code noir et des textes sur l'esclavage colonial, jamais supprimé depuis 1848 officiellement, et ce avec le soutien de tous les groupes politiques. Un homme de 24 ans s'est noyé hier soir au large d'une plage à Lacanau, portant à 4 le nombre de décès par noyade depuis le week-end sur le littoral du département de la Gironde. Les secours, mobilisant notamment un hélicoptère et des moyens nautiques, ont retrouvé la victime après 2 heures de recherche. Environ 5000 jeunes de 18 à 25 ans ont déposé une candidature pour le nouveau service national volontaire de 10 mois. Près de 1000 candidats ont été retenus et les autres dossiers sont encore en cours d'étude. Et on enchaîne avec 2 Français qui sont portés disparus au large du Maroc après que leur catamaran a été retrouvé vide près de Tanger. Des recherches lancées depuis le 24 mai ont été étendues côté espagnol. Justice, désormais, Patrick Balkany a été condamné à 3 ans de prison ferme sans mandat de dépôt, à 500 000 euros d'amende et 10 ans d'inéligibilité. L'ancien maire de Levallois-Perret a annoncé faire appel de la décision. On continue avec Michelin qui prévoit un plan de départ volontaire pouvant toucher 1500 postes en France et ce sur 3 années dans un contexte de forte concurrence et d'instabilité économique. Et enfin en tennis, Moïse Kouame s'est imposé en 5-7 après un super tie-break de folie face à Vaiero. La Française Diane Perry est également qualifiée pour le prochain tour tandis que Yannick Sinner, numéro 1 mondial, a été éliminé par Cerundolo après avoir été diminué.

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